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pas de secret, quoi. Il n'y a pas de secret, il y a une vérité simple, sobre, crue, quoi. Un truc... Alain, la horde du contrevent, tu la réussiras uniquement, quoi. Uniquement si tu t'isoles. Si tu t'isoles, quoi. Tu comprends ce que ça veut dire, isole? Isola, l'île, quoi. Vaste au maximum, quoi. Il faut que les gens soient extrêmement loin de toi, mais loin parce que ton univers sera vaste, quoi. Sera immense, sera énorme l'univers, quoi. L'énorme puissance d'univers, quoi. Il faut que Caracol, il existe en toi complètement, que Hertog Strocknis, il soit toi, quoi. Que Piedro de la Roca, tu le deviennes. Aussi, et tout l'univers et tout le vent, tu vives complètement là-dedans, quoi. C'est ça qu'il faut, il n'y a que ça qu'il faut, quoi. Tu restes collé au vent, collé au vent, collé au vent, quoi. Et que tu te battes et que tu fasses aucune concession sur le reste, tu oublies tout, quoi. T'es pas consultant, t'es rien, la consulting, c'est de la merde, quoi. La seule chose qui a de la valeur, c'est quand t'es capable de faire un chapitre comme celui-là, quoi. Ça restera, ça mérite que tu vives, quoi. Tu peux vivre pour écrire ça, ouais. Là, ça mérite que tu vives, quoi, tu vois. Là, t'es pas né pour rien, t'es nécessaire, quoi. T'es pas surnuméraire.

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c'est important pour les gens, surtout les gens qui sont plus conscients de ce qui se passe, qu'ils ne tombent pas dans les théories plus négatives que les gouvernements, que les entreprises ont kidnappé l'humanité, en fait. Il y a beaucoup de choses qui sont vraies là-dedans. Mais si on se fixe là-dessus, en fait, on participe à cette négativité. C'est important de ne pas devenir ce qu'on combat, c'est-à-dire on ne peut pas changer ce système en faisant la même chose que ce système a fait. Si on devient aussi négatif qu'eux et qu'on les combat de cette façon, on en arrive au même point. Ça n'aide pas. Il faut rester positif en restant conscient de ce qui se passe, sans l'ignorer. Il faut avoir cette joie de vivre, cette ouverture, cette positivité, parce que la négativité, elle, se détruit par elle-même. Tout ce qu'il faut faire, c'est qu'il faut construire le monde qu'on veut voir dans notre futur.

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1: RFI, 6h à Paris et Arcachon, 2h de moins en temps universel. L'heure d'un nouveau journal avec vous, Diane Berger. Bonjour Diane.
2: Bonjour Simon, bonjour à toutes et tous. À la une, quasiment toutes les personnes évacuées qui peuvent rentrer chez elles en Gironde, ce département du sud-ouest de la France touché par un grave incendie. Les campings, en revanche, restent vides. Et pour le secteur du tourisme, la saison s'annonce catastrophique. La crise migratoire à Ceuta, un défi pour les autorités espagnoles. Même si la plupart des migrants entrés illégalement sont repartis vers le Maroc, Madrid reste sous pression de plusieurs pays européens et de Rabat. Les attaques israéliennes meurtrières à Gaza, 152 morts en juillet. Le Hamas accuse les Israéliens de torpiller les efforts pour mettre fin à la guerre quelques jours après l'annonce d'un accord sur le désarmement du mouvement islamiste palestinien. Et puis une Américaine de 98 ans reçoit la nationalité algérienne pour son combat en faveur de la décolonisation. On vous racontera son histoire dans ce journal. Ils vont pouvoir rentrer chez eux aujourd'hui en Gironde, le département français du sud-ouest de la France. La préfecture autorise le retour de plusieurs milliers de personnes évacuées dans les communes de Lège-Cap-Ferret et du Porge. Au total, plus de 220 000 habitants et touristes avaient dû fuir face au grave incendie qui a ravagé 42 000 hectares. Le feu est maintenant fixé, il n'est pas éteint mais il ne progresse plus. L'ordre d'évacuation ne concerne plus que deux quartiers du Porge. Les campings restent également interdits d'accès et la reprise du tourisme s'annonce difficile. Pierre Olivier a rencontré des professionnels du secteur à Arès, au bord du bassin d'Arcachon.
3: Alors nous arrivons au camping Pasteur.
4: Bonjour.
3: Jean-Marie Ducamin, le patron, fait le tour de son camping épargné par les flammes.
5: Ils ont de l'équipe d'entretien des mobilhommes qui est sur place. Les emplacements sont déjà ratissés. On est prêt à accueillir à nouveau.
3: Tout est prêt, mais il ne manque qu'une chose essentielle, les campeurs.
5: Déjà, les deux semaines du début août sont perdues. Ce sont les plus grosses. Hein. Moi, sur mon établissement, ça représente 40 000 euros par semaine. Il va y avoir des trous dans la raquette sur les semaines qui vont suivre. En camping, notamment, comme sur le passage, il n'y aura pas de passage.
3: Seul un emplacement est pris, Nicolas et sa femme sont revenus dès la réouverture.
6: C'est notre petit coin de paradis en fait. On n'attendait que ça en fait, de revenir directement pour faire marcher tout le business. Quoi. On est les premiers.
3: À la maison de la presse, les affaires reprennent, mais Pascal Tournier, la gérante, est inquiète.
7: Nous avons repris le commerce ici depuis un an. On pensait faire une belle saison, notre première belle saison, on va dire. Et là on fera avec. Hein, voilà. Nos assurances sont prévenues, notre comptable est prévenu. On va voir ce qui se passe. Donc ça va laisser quand même des traces.
3: Ce lundi, le président de la région Nouvelle-Aquitaine réunit les acteurs économiques impactés pour faire le point sur leurs besoins.
8: Bon, merci.
7: À demain.
3: Pierre-Olivier Arès, RFI.
2: Toujours en France, le feu est fixé près de Carcassonne. Ce n'est pas le cas de celui du Var, mais son évolution est favorable selon les pompiers. Les incendies sont violents également en Grèce. Deux pilotes d'hélicoptères sont morts hier. Leurs appareils se sont percutés alors qu'ils combattaient les flammes. Le Premier ministre Kyriakos Mitsotakis déplore des journées extrêmement difficiles. Madrid et Rabat ne donnent pas le même bilan. Après l'entrée de plus de 60 000 migrants la semaine dernière à Ceuta, l'enclave espagnole au nord du Maroc, les autorités marocaines ont compté 11 morts, les autorités espagnoles 72. C'est bien plus, répond l'AMDH, l'Association marocaine des droits humains, qui avance le chiffre de près de 130 morts. La quasi-totalité des migrants ont été renvoyés, mais cette crise met Madrid sous pression. Plusieurs de ses partenaires européens disent s'inquiéter de ses capacités à gérer Ceuta et son autre enclave au nord du Maroc, Melilla. Ignacio Sembrero est spécialiste des migrations dans le sud de l'Europe et notamment des migrations marocaines vers l'Espagne.
9: Ça représente un grand défi parce que l'État espagnol ne semble pas en mesure de défendre ces deux villes face à un déferlement souvent organisé de migrants marocains et donc il est à la merci apparemment d'une bonne relation, d'une relation cordiale avec le Maroc pour qu'il n'y envoie pas ces immigrants. Mais Je dirais aussi qu'il n'est pas du tout facile pour ceux qui sont rentrés à Ceuta, une fois qu'ils sont là, de passer dans la péninsule, donc de rentrer sur le continent européen. Parce que quand on sort de Ceuta, il y a des contrôles douaniers et des contrôles de police. C'est une sorte de frontière intérieure. Donc arriver à Ceuta, ça ne veut pas du tout dire mettre le pied sur le continent européen. Loin de là.
2: Ignacio Sambrero, spécialiste des migrations dans le sud de l'Europe, il répondait à Yelena Tomic. Vous écoutez toujours RFI, il est maintenant 6h05, 7h05 à Gaza, 6h05 à Paris, 13 morts au moins après les dernières frappes israéliennes dans l'enclave palestinienne. C'était dans la nuit de samedi à dimanche, puis dans la journée d'hier. Juillet a été particulièrement meurtrier, 152 morts, c'est le bilan mensuel le plus lourd depuis le début de l'année, selon le ministère de la Santé du territoire palestinien lié au Hamas. Muriel Paradon.
8: Deir el-Balah dans le centre de la bande de Gaza, Khan Younes au sud, Jabalia au nord, aucune ville ne semble avoir été épargnée par les frappes israéliennes, ni même la ville de Gaza. Si deux membres du Hamas ont été tués selon la presse locale, nombre de victimes sont des civils, des femmes et des enfants notamment. Des immeubles d'habitation et des tentes ont été frappés. Samedi déjà, plusieurs Palestiniens avaient été tués et un entrepôt de fournitures médicales près de l'hôpital Al-Aqsa a été ciblé. Israël affirme avoir détruit des dépôts d'armes du mouvement islamiste. De son côté, Bassem Naïm, membre du bureau politique du Hamas, accuse les Israéliens de torpiller les efforts pour mettre fin à la guerre. Cette intensification des bombardements intervient quelques jours après l'annonce de Donald Trump d'un accord sur le désarmement du Hamas, une nouvelle phase du plan de paix américain. Un cessez-le-feu a été acté en octobre dernier, mais depuis lors, plus de 1200 Palestiniens ont été tués, selon le ministère de la Santé à Gaza, des chiffres jugés fiables par l'ONU.
2: Muriel Paradon, et j'ajoute qu'un haut représentant du Conseil de la paix, l'organisation lancée par Donald Trump pour concurrencer l'ONU, dit regretter ces dernières frappes israéliennes. Je cite « Chaque partie est soumise à des obligations. Parvenir à une paix durable est difficile, mais possible. » Donald Trump qui annonce à nouveau une reprise des négociations ce lundi avec l'Iran. Le président des États-Unis a suspendu samedi les bombardements américains. Les discussions seraient, selon lui, sur le point d'aboutir pour rouvrir le détroit d'Hormuz, stratégique pour l'approvisionnement de la planète en pétrole. Téhéran et les pays médiateurs n'ont pour l'instant pas confirmé ces nouveaux pourparlers. Les États-Unis qui pèsent aussi de tout leur poids sur la transition politique en cours au Venezuela. 8 mois après l'enlèvement de Nicolas Maduro, le président vénézuélien déchu salue tout chemin de dialogue dans un message publié sur les réseaux sociaux depuis sa prison de New York. Le pouvoir vénézuélien incarné par son ancienne vice-présidente Delcy Rodriguez et l'opposition doivent reprendre les discussions la semaine prochaine sous donc le contrôle étroit de Washington, Alice Campagnol.
10: Un appel téléphonique samedi dans l'après-midi a marqué le début de ce qui devrait être un dialogue entre l'opposition et le chavisme au Venezuela. Un démarrage timide, des discussions avec 3 points à l'agenda. Aide aux sinistrés du séisme, renforcement de la démocratie, droits et garanties politiques. Des rencontres devraient avoir lieu dans la semaine entre députés de la majorité chaviste et représentants opposants du Parlement élu en 2015. Un Parlement qui avait été empêché de légiférer. Ce dialogue a été imposé par Washington, qui maintient désormais le Venezuela sous tutelle et le soumet à un plan en 3 phases, stabilisation, récupération et transition. Mais l'absence de la dirigeante opposante des prix Nobel de la paix, Maria Corina Machado, fait grincer des dents. Elle a cependant affirmé qu'elle ne ferait pas obstacle à cette initiative. Cela fait maintenant plus d'une décennie qu'opposition et gouvernement tente de dialoguer au Venezuela sans jamais parvenir à de véritables changements politiques dans le pays. Alice Campagnol, Caracas, RFI.
2: Cuba dans le noir. L'île subit à nouveau une panne d'électricité à l'échelle nationale. Elles deviennent de plus en plus fréquentes, faute de carburant pour alimenter les centrales et les générateurs. C'est le résultat du blocus pétrolier mis en place par Donald Trump. Le président Paul Biya est en vie. Il n'y a aucune vacance du pouvoir au Cameroun. Déclaration du ministre de la Communication, René-Emmanuel Sadi, en exclusivité au micro de RFI. Le chef de l'État camerounais, 93 ans, n'est plus dans le pays depuis 8 semaines. Une absence qui suscite les interrogations. Son ministre sera le grand invité Afrique de RFI à écouter à 5h47 et à 6h46, temps universel. Un geste de reconnaissance rare et très très symbolique. Elaine Klein, une Américaine de 98 ans, a obtenu la nationalité algérienne. Cette ancienne journaliste et interprète a pris parti pour l'indépendance du pays dans les années 50 et 60. Elle y a même vécu en Algérie. Elle travaillait pour l'agence de presse nationale. Son histoire nous est racontée par Sofiane Amazian.
11: Née le 10 décembre 1928 dans une famille ouvrière à New York, Elaine Klein découvre la lutte du peuple algérien pour son indépendance lors de son installation en France à Paris en 1952. En se rapprochant des militants anticolonialistes, Elaine Klein finit par rejoindre le bureau du gouvernement provisoire de la République algérienne du côté de New York, avant de s'installer 2 ans plus tard en Algérie, où son travail de journaliste et d'interprète lui permet notamment de rencontrer d'autres figures du mouvement anticolonialiste comme Frantz Fanon, mais également d'accueillir des membres de mouvements de libération nationale africain et de la section internationale des Black Panthers. La journaliste a également l'occasion d'organiser le premier festival panafricain d'Alger en 1969. Mariée en 1972 à un ancien membre de l'armée nationale de libération, devenu écrivain Mokhtar Mortefi, l'américaine est contrainte de quitter Alger 2 ans plus tard. En 2019, Elaine Klein, devenue Elaine Mortefi, publie ses mémoires « Alger, capitale de la révolution de Fanon au Black Panther », un ouvrage qui a connu un beau succès en Algérie.
2: Sofiane Amazian, l'île de la Réunion face au trafic de stupéfiants. Les autorités ont lancé le mois dernier un plan de lutte zéro drogue dans ce territoire français de l'océan Indien. 60 mesures sont déployées, de la prévention jusqu'à la répression. La cocaïne est très présente, mais une autre drogue fait des ravages, en particulier dans le sud de l'île. Il s'agit du dou, une drogue de synthèse très addictive qui inquiète les habitants. Le Lafourmi l'a constaté dans le quartier de Bois d'Olive à Saint-Pierre.
12: Surnommée la NEP dans l'Hexagone, rebaptisée ici le Doux, cette drogue se fume ou s'inhale à la pipe à eau. Kelly, 22 ans, est tombée dedans progressivement.
13: Avant, je ne fumais pas vraiment.
14: Avant, je fumais pas vraiment, mais maintenant régulièrement, ça peut être tous les jours, mais en petite quantité, peut-être 2 taf, ça désoriente peut-être un peu le cerveau.
13: Désoriente un peu le cerveau.
12: À 100 euros le gramme, beaucoup de consommateurs.
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1: Il est 5h en temps universel, 7h ici à Paris.
2: Clotilde Dumay.
1: Bonjour à tous, merci d'être avec nous pour le début de ces 3h d'information internationale. On entame une nouvelle semaine. Et donc aussi de nouvelles séries sur RFI. On va par exemple s'intéresser cette semaine aux différents détroits à travers le monde, à leur importance stratégique, comme on peut d'ailleurs le constater depuis plusieurs mois avec le détroit d'Ormuz. Mais tout d'abord, le journal international. Bonjour Fabrice Legrier.
3: Bonjour Clotilde, bonjour à tous.
1: Et l'armée israélienne a mené de nouvelles frappes sur la bande de Gaza hier.
3: On semble donc encore loin de l'accord avec le Hamas annoncé par Donald Trump en fin de semaine dernière. Au moins 13 personnes ont été tuées hier. Des bombardements et une situation dramatique dans l'enclave palestinienne. Illustration dans un instant avec un témoignage rare recueilli à Gaza.
1: Dans ce journal également, la crise migratoire à Ceuta.
3: L'association marocaine des droits humains parle de près de 130 victimes et de dizaines de disparus qui faisaient partie des milliers de personnes qui ont tenté de rejoindre l'enclave espagnole en territoire marocain. Association qui réclame l'ouverture d'une enquête indépendante. Nous écouterons l'un de ses membres.
1: Et puis du mieux sur le front des incendies en France.
3: C'est le cas dans le Var, dans l'Aude et dans le département de la Gironde où la quasi-totalité des habitants et touristes évacués vont pouvoir regagner leur domicile ou leur lieu de séjour. Les flammes ne progressent plus, mais des dizaines de pompiers restent mobilisés. Eux qui sont épuisés physiquement et moralement. Reportages et témoignages dans ce journal. Nous serons aussi au Brésil, où Lula vient d'être officiellement investi en vue de la présidentielle d'octobre.
1: Au moins 13 morts hier, dont des frappes israéliennes sur la bande de Gaza. 152 rien que pour le mois de juillet.
3: Et c'est le bilan mensuel le plus élevé depuis le début de l'année, selon le ministère de la Santé de l'enclave palestinienne. Et de nouvelles victimes, donc hier, Israël poursuit ses offensives. Malgré l'accord annoncé par Donald Trump jeudi dernier, le texte prévoit un désarmement du Hamas, ainsi que le retrait et la fin des opérations de l'armée israélienne. Accord confirmé par le Hamas, tandis qu'Israël n'a pas réagi officiellement. Des bombardements et une situation humanitaire intenable pour les Palestiniens. Illustration avec ce témoignage rare, celui de Ziyad Medouk, chef du département français de l'université Al-Aqsa de Gaza.
4: La situation est toujours tragique et dramatique dans la bande de Gaza avec la poursuite des bombardements intensifs. Donc les Palestiniens de Gaza, ils souffrent au quotidien en plus de bombardements. Il y a la situation humanitaire parce que l'aide humanitaire est toujours limitée. Il n'y a pas beaucoup de produits alimentaires comme les fruits, les légumes, la viande, le gaz ne passe pas, les carburants, les médicaments, donc il y a beaucoup de pénuries. Deuxième difficulté, la pénurie de l'eau potable, donc avec l'été, la chaleur, la quantité est très limitée. Moi, personnellement, j'ai le droit de 20 litres tous les 3 jours, donc les citernes d'eau qui passent dans le quartier et qui vendent de l'eau très chère. Donc, situation dramatique, sans oublier l'absence de perspective. Les Palestiniens attendent, ils s'accrochent à n'importe quel événement, à n'importe quel espoir. On espère une amélioration, un changement rapide pour les Palestiniens de Gaza.
3: Témoignage à Gaza recueilli par Muriel Paradon.
1: Dans l'actualité également, Donald Trump qui annonce une reprise des pourparlers avec l'Iran.
3: Dès ce lundi, selon le président américain, énième annonce du locataire de la Maison-Blanche, alors que pour le moment, ni Téhéran ni les pays médiateurs dans ce conflit n'ont confirmé la tenue de nouvelles discussions.
1: Le bilan de la crise migratoire à Ceuta continue, lui, de s'alourdir.
3: D'après Madrid, au moins 72 personnes ont trouvé la mort en tentant de rejoindre l'enclave espagnole en territoire marocain en fin de semaine dernière. Le Maroc, lui, fait état de 11 décès, tandis que la MDH, l'Association marocaine des droits humains, évoque près de 130 victimes et de dizaines de disparus et réclame l'ouverture d'une enquête indépendante. Elle dénonce le silence des autorités et demande comment un tel afflux a pu se produire sans qu'elles en aient eu connaissance. Pour Saïd Tbel, membre de la MDH, ce mouvement n'est pas apparu tout seul.
5: Il faut qu'il y ait une enquête indépendante du côté espagnol que du côté européen. Parce que cette affaire n'est pas seulement une affaire de passage individuel, etc. Mais beaucoup plus, c'est une traversée de masse de population de jeunes qui ne dépassent pas 25 ans, qui sont des universitaires, des jeunes de tout le pays du Maroc et qui ont risqué leur vie. Certains sont morts, il y a même des familles avec leurs enfants. Et là, ils doivent nous donner des explications. Comment ils sont arrivés à 800 km de la côte de Fnédok, sont arrivés à 800 km. Comment se fait-il qu'ils sont passés par tous les barrages, même le TGV qui est le train le plus cher qu'on vient de mettre en place, les jeunes arrivent par TGV. C'est-à-dire que l'information a vraiment, vraiment quelque part circulé, aidé par un certain nombre d'agents autoritaires pour dire aux gens, ah, là, c'est, allez-y, les gens sont en train de partir. Et tu sais, l'effet de foule, il est là, hein, et il est grand. Donc là, ils doivent s'expliquer sur ça.
3: Des propos recueillis par Christina Okello. L'association demande également des comptes à l'Espagne sur le renvoi de mineurs vers le Maroc, estimant que chaque situation aurait dû être examinée au cas par cas. D'après Madrid, la quasi-totalité des quelques 60 000 personnes qui avaient franchi illégalement la frontière ont été renvoyées vers le Maroc. Les ministres de l'Intérieur de l'UE se réuniront demain matin pour évoquer ces événements.
1: C'est une absence qui suscite de nombreuses interrogations au Cameroun.
3: Celle de Paul Biya, le chef de l'État âgé de 93 ans, a quitté le pays depuis plus de 2 mois et déclaration hier en exclusivité au micro de RFI du ministre camerounais de la communication et porte-parole du gouvernement. Le président est en vie, il n'y a aucune vacance du pouvoir, son retour est imminent. C'est la première fois que le gouvernement s'exprimait dans la presse. René-Emmanuel Sadi, qui sera notre grand invité Afrique ce matin à 5h47 et 6h46 TU.
1: La Grèce, toujours confrontée à de gigantesques incendies ce matin.
3: En une semaine, ce sont plus de 12 000 hectares de forêts et de terres agricoles qui ont été ravagés par les flammes et les prochaines heures s'annoncent extrêmement difficiles en raison notamment des vents violents. La Grèce, où 2 pompiers sont morts hier dans la collision entre 2 hélicoptères qui luttaient contre le brasier. La Grèce, où nous appellerons notre correspondant dans le journal de 6h TU. Des incendies aux États-Unis également, dans l'État de Washington, où plusieurs centaines de bâtiments ont été détruits et où les autorités ont dû procéder à des évacuations massives. En France, en revanche, une bonne nouvelle en Gironde, dans le sud-ouest, le gigantesque brasier ne progresse plus et la quasi-totalité des 224 000 habitants et touristes évacués il y a près de 2 semaines vont pouvoir regagner leur logement ou leur lieu de séjour dans la journée. Une situation qui s'améliore, mais plus de 2000 pompiers restent mobilisés. Notre envoyé spécial Pierre Olivier a suivi une équipe qui traque les points chauds et noie sans relâche chaque départ de feu.
6: Déjà, il y a pas de... Nous embarquons avec le lieutenant-colonel Éric Pitot et ses hommes sur une route forestière. Des deux côtés, des dizaines de milliers d'arbres calcinés, un paysage post-apocalyptique.
7: La zone la plus critique qui attire le plus notre attention aujourd'hui.
6: Objectif, chercher et éteindre la moindre reprise de flamme, car sous terre, avec la chaleur, le feu couvre.
7: Vous voyez, comme ça, à proximité du non-brûlé. Or, aujourd'hui, c'est ça, on ne veut pas. Et donc, on occupe le terrain. Dès qu'il y a des fumerons ou autre, l'idée c'est de lui taper sur la tête.
6: Taper sur la tête du feu avec de l'eau bien sûr, lance à la main, couvert de suie, le visage noir, ces pompiers font un travail de titan.
8: On était là tout à l'heure, ça a même brûlé, il y avait des flammes.
7: Ouais.
8: Mais il m'a dit au pire on ira appeler et on va aller taper là dans le verre. En fait.
6: Soudain, le camion de plusieurs tonnes rempli d'eau, sans sable au milieu des reprises de feu.
7: Comme vous pouvez le constater, un camion CCF, un camion citerne de feu de forêt, qui en fait est dans le sable et s'est ensablé comme s'il était dans le Sahara. Et donc du coup, il a du sable jusqu'à la moitié de la roue et il ne peut pas sortir tout seul. Et donc du coup, ils vont faire une manœuvre de treuillage avec un arbre pour se tirer et s'extraire de cette zone-là.
6: Le camion s'en sort finalement, retour à la base arrière, une nouvelle équipe arrive, un relais qui continue jour et nuit. Pierre-Olivier, au nord du Cap Ferret, RFI.
3: Et dans le département de l'Aude, le feu qui s'était déclaré hier près de Carcassonne ne progresse plus là non plus, tout comme dans le département du Var, dans le sud-est. Un peu de répit donc pour les pompiers français qui sont éprouvés physiquement et psychologiquement. Un sujet tabou chez les soldats du feu qui consultent peu et préfèrent souvent se parler entre eux. Ses conséquences justement, Laurent Guillotot nous en parle. Il est pompier dans le département des Bouches-du-Rhône et a été dépêché sur l'incendie en Gironde.
9: Il y a de l'émotion, parce qu'on a tous de l'émotion, qu'on soit jeune, vieux, haut dans le grade ou bas dans le grade, il y a tout le temps de l'émotion. Mais bien souvent, les gens parlent très peu. On arrive plus à évacuer entre nous collectivement que face à des médecins ou des psychologues. C'est souvent le débriefing avec le chef, celui qui commande le camion. Il va avoir son importance parce qu'on est entre nous, parce qu'il n'y a pas de regard extérieur. C'est souvent celui-là qui va être primordial.
10: La particularité de ce feu, c'est qu'on provenait tous de casernes différentes. Donc moi, mon camion, je connaissais personne dans mon camion. On s'est connus sur les 11 heures de trajet à l'aller. Le débriefing, on se l'est fait entre nous sur le trajet du retour. Et au moment du repas, les discussions, c'est proprement dit sur notre état physique et psychologique. C'est comment te sens-tu? Comment ça va?
11: Mais vous n'êtes pas suivi par des psychologues pour faire tout ce travail, justement?
9: Non, très peu. Les gens, ils partent avec leur carapace, ils rentrent chez eux, ils évacuent avec la manière. Moi, c'est le sport. J'ai été courir en colline avec mon chien, ou pris mon vélo, aller faire du vélo et puis se recentrer sur ce qui est le plus important. Ce qu'on laisse de côté durant la saison estivale pour beaucoup de pompiers, c'est notre famille. C'est primordial, en fait.
3: Témoignage recueilli par Baptiste Coulon.
1: Dans l'actualité aussi, Fabrice, les nouvelles accusations du président argentin Javier Milei à l'encontre de son homologue brésilien Lula.
3: C'est un voleur et un corrompu. Voilà ce qu'a déclaré Javier Milei hier, lui qui avait déjà qualifié Lula de menteur et de prisonnier il y a 8 jours. Des propos à l'origine d'une crise diplomatique entre les deux pays et proférés par le président argentin lors d'un meeting de soutien à la candidature de Flavio Bolsonaro à la présidentielle brésilienne. Présidentielle qui se tiendra en octobre et Lula, lui, est en piste pour un 4e mandat. Il vient d'être officiellement investi lors de la Convention nationale du Parti des travailleurs dans une atmosphère de fête à Sao Paulo, Martin Bernard.
12: C'est au son du rap de Silva, une chanson diffusée en son honneur, que Lula a lancé sa candidature. Chapeau Panama vissé sur la tête, tenue décontractée, il s'est montré en grande forme pour témoigner de sa vitalité malgré ses 80 ans. Devant ses militants, il a promis de porter un soin particulier aux personnes âgées et aux femmes, aux côtés de son épouse Janja. Autre priorité, le social bien sûr, l'éducation, mais aussi l'augmentation du budget de la défense pour mieux défendre la souveraineté du pays et l'investissement en technologie de l'information. L'ancien syndicaliste a rappelé qu'il se lançait dans la course à la présidentielle pour la 7e fois, une semaine après le lancement de la candidature de Flavio Bolsonaro. Le premier tour aura lieu dans 2 mois et selon lui, cette élection sera véritablement un combat de la vérité contre le mensonge.
13: Dans ce pays, le mensonge ne va pas l'emporter. Nous n'avons pas le droit de permettre à l'extrême droite de gouverner à nouveau ce pays. Je vous embrasse. Comptez sur moi.
12: Martin Bernard, São Paulo, RFI.
1: Et puis Cuba a plongé dans le noir ce matin.
3: Une nouvelle panne de courant s'est déclarée dans la nuit à l'échelle nationale. Frappée par une grave crise économique depuis 5 ans et soumise à un blocus pétrolier américain, Cuba subit régulièrement ce type de coupure.
1: Et on termine avec du sport, le cyclisme et le Tour de France féminin qui continue.
3: Et la néerlandaise Lorena Wiebes s'est imposée dans la 2e étape hier à Genève. Et pendant que les meilleures coureuses du monde disputent ce tour, d'autres rêvent de les rejoindre. Ainsi, l'Union cycliste internationale a convié hier 14 de ses jeunes talents originaires d'Afrique et d'Amérique du Sud à vivre une immersion au sein du peloton professionnel. Reportage d'Anne Dufort-Cornillier.
14: Séance photo, montée sur scène, pendant quelques instants, 14 espoirs du cyclisme goûtent au quotidien des coureuses professionnelles.
15: Mesdames et messieurs, le plaisir de les ovationner tous ensemble. La présence pour le Bénin de Georgette à Vignofolo.
14: Difficile de cacher son émotion, à 18 ans, la double championne du Bénin en catégorie junior savoure l'instant.
16: C'est une très grande honneur et puis je suis très émue en fait. Pour pouvoir être ici, encourager les autres et aussi apprendre de la course.
14: Apprendre, mais aussi comprendre les coulisses du très haut niveau, c'est essentiel pour Nesrine Ouli, championne d'Algérie de la course en ligne et du chrono.
17: Je me demandais qui organisait le Tour de France. Je trouve que c'est très intéressant de voir ça de l'intérieur et de voir qui

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1: Il est 8h à Paris, 1h de plus à Athènes, 6h en temps universel. Le journal international. Bonjour Diane Berger.
2: Bonjour Clotilde, bonjour à toutes et tous.
1: À la une, un grave incendie près d'Athènes.
2: Il brûle depuis vendredi près de la capitale grecque, porté par des vents puissants. Le combat contre les flammes est difficile. Deux pilotes d'hélicoptères sont morts hier. Leurs appareils sont entrés en collision. Nous serons avec notre correspondante dans une minute. En France, les pompiers reprennent le dessus sur les flammes, mais à quel prix ? Plus d'une centaine d'entre eux souffrent d'intoxication liée aux fumées. Du matériel existe pour limiter les dangers, mais il coûte cher, vous l'entendrez. Les attaques israéliennes ont fait 13 morts hier à Gaza, les frappes meurtrières qui risquent de torpiller les efforts de paix, selon le Hamas. Et la crise migratoire dans l'enclave de Ceuta, révélatrice des tensions entre les 27 membres de l'Union européenne. Plusieurs pays ont voulu suspendre les règles de l'espace Schengen. Madrid dénonce une hypocrisie.
1: Le Premier ministre grec déplore des journées extrêmement difficiles.
2: Un grand incendie fait rage au nord-ouest d'Athènes depuis vendredi. Le feu n'est toujours pas maîtrisé. Et hier, la tragédie a empiré avec la collision mortelle de deux hélicoptères qui participaient aux opérations de lutte contre le feu. Nous retrouvons pour en parler notre correspondante à Athènes, Emmanuel Stils. Bonjour.
3: Bonjour.
2: Tout d'abord, quelle est la situation, Emmanuel, sur le terrain ? On parle d'un incendie encore très intense.
3: Oui, absolument. C'est le quatrième jour et l'incendie progresse encore sur deux fronts principaux, en Béotie, là où il a démarré, et dans l'Attique, donc la région d'Athènes, avec plusieurs localités côtières du golfe de Corinthe qui ont été atteintes par les flammes. Les services de protection civile émettent régulièrement des messages d'alerte pour ordonner des évacuations pour des localités qui se trouvent à l'ouest d'Athènes, dans la zone de Mégara, ce qui contribue à donner une dimension très inquiétante à cet incendie déjà qualifié de méga-feu. La journée d'aujourd'hui devrait être décisive puisqu'on s'attend à une amélioration au niveau de la puissance des vents. Et c'est ça précisément qui avait posé problème aux pompiers depuis 3 jours, puisqu'avec des rafales qui atteignaient 100 km/h, voire plus, combattre les flammes tant au sol que depuis les airs était très compliqué. Il y a 10 avions et une 20aine d'hélicoptères mobilisés pour cet incendie et ils étaient souvent cloués au sol par le vent. Hier, ils ont pu effectuer quelques vols, malheureusement avec les conséquences que l'on a vues.
2: Oui, ces conséquences, deux hélicoptères qui sont donc entrés en collision. On s'attend un peu plus sur les raisons de l'accident.
3: Oui, donc pour rappel, ces deux hélicoptères qui effectuaient des largages d'eau se sont heurtés au-dessus d'une forêt près du golfe de Corinthe. Un appareil a pris feu et ses deux occupants sont morts. Et l'autre hélicoptère a pu atterrir et ses pilotes sont sains et saufs. L'hypothèse privilégiée par les enquêteurs jusqu'à présent est le manque de visibilité dû à la fumée. Les pilotes des deux engins ne se seraient pas vus et il y aurait eu donc aussi un manque de communication qui a mené à cette collision fatale.
2: Emmanuel Stils en direct d'Athènes pour RFI.
1: Dans le sud-ouest de la France, en revanche, la situation s'améliore. Des milliers de personnes peuvent retourner dans les communes de Lesches-Cap-Ferré et du Porche dès aujourd'hui.
2: Les ordres d'évacuation ne concernent plus que deux quartiers du Porche et les campings de Gironde. Le grand incendie qui a brûlé 42 000 hectares est fixé, c'est-à-dire qu'il n'est pas éteint, mais il ne progresse plus. Dans le Var, département du Sud-Est, la reprise du feu est contenue. Les pompiers jugent son évolution favorable. Un soulagement après des semaines épuisantes et dangereuses. Les pompiers ont compté 4 morts, 260 blessés, dont plus d'une centaine, Baptiste Coulon, pour des intoxications liées aux fumées.
4: La fumée d'un incendie de forêt, c'est un mélange de monoxyde de carbone et d'autres gaz, comme le cyanure d'hydrogène, explique Laurent Guillotot, pompier dans les Bouches-du-Rhône et représentant CGT.
5: Le cyanure, il provient de la combustion de plantes, des genêts et des ajoncs sur les feux d'espace naturel.
4: Des émanations toxiques qui s'ajoutent parfois à la pollution des sols.
5: On se retrouve dans des massifs forestiers avec des poubelles géantes. Tous ces éléments que le feu va traverser, ça va dégager des gaz de combustion. On est sur un cocktail explosif qui nous fait mourir à petit feu.
4: Envoyé en Gironde, il a eu pour seule protection des masques antiparticules, mais en nombre insuffisant pour tenir 10 jours, et une cagoule.
5: C'est un simple bout de tissu qu'on nous met sur la bouche et le nez.
4: Pourtant, des cagoules filtrantes, ça existe. Les pompiers japonais en ont, par exemple. Mais à 60 euros l'unité, cela coûte trop cher.
5: Aujourd'hui, nos services départementaux d'incendie de secours ne sont pas capables de nous doter de ce type de cagoule à l'échelle d'un département.
4: Le suivi médical des pompiers fait aussi défaut, estime Laurent Guillotot, notamment en toute fin de carrière.
5: On a énormément d'agents qui partent sans rien, qui développent des maladies domicile par la suite. Hein. Et quand on a consulté les dossiers médicaux, c'était le néant le plus total. On n'a pas de suivi d'exposition, donc tout va bien en fait. Ils peuvent très bien dire que c'est pas lié à son activité.
4: Un frein de plus, dit-il, à l'élargissement de la liste des cancers reconnus comme maladie professionnelle chez les pompiers français.
2: Baptiste Coulon, les grands incendies qui ne se limitent pas à l'Europe. Des feux de forêt se propagent dans l'état de Washington, dans l'ouest des États-Unis. Plus de 2000 hectares brûlés. Ces flammes ont déjà détruit plusieurs centaines de bâtiments.
1: Il est 9h05 à Gaza. L'actualité au Proche-Orient, Diane, avec les frappes israéliennes sur l'enclave palestinienne qui ont fait 150 de morts en juillet.
2: Un chiffre donné par le ministère de la Santé de Gaza, associé au Hamas, c'est le bilan mensuel le plus lourd dans l'enclave palestinienne depuis le début de l'année. Et les premiers jours du mois d'août sont meurtriers également. 13 morts au moins dans la nuit de samedi à dimanche et dans la journée d'hier. Les attaques israéliennes se multiplient malgré les annonces de Washington pour mettre fin à la guerre entre Israël et le Hamas. Muriel Paradon.
6: Deir el-Balah dans le centre de la bande de Gaza, Khan Younes au sud, Jabalia au nord. Aucune ville ne semble avoir été épargnée par les frappes israéliennes, ni même la ville de Gaza. Si deux membres du Hamas ont été tués selon la presse locale, nombre de victimes sont des civils, des femmes et des enfants notamment. Des immeubles d'habitation et des tentes ont été frappés. Samedi déjà, plusieurs Palestiniens avaient été tués et un entrepôt de fournitures médicales près de l'hôpital Al-Aqsa a été ciblé. Israël affirme avoir détruit des dépôts d'armes du mouvement islamiste. De son côté, Bassem Naïm, membre du bureau politique du Hamas, accuse les Israéliens de torpiller les efforts pour mettre fin à la guerre. Cette intensification des bombardements intervient quelques jours après l'annonce de Donald Trump d'un accord sur le désarmement du Hamas, une nouvelle phase du plan de paix américain. Un cessez-le-feu a été acté en octobre dernier, mais depuis lors, plus de 1200 Palestiniens ont été tués, selon le ministère de la Santé à Gaza, des chiffres jugés fiables par l'ONU.
2: Donald Trump annonce un nouveau cycle de négociations ce lundi avec l'Iran. Téhéran et les pays médiateurs n'ont pas encore confirmé. Le président des États-Unis assure que les discussions sont sur le point d'aboutir pour rouvrir le détroit d'Ormuz, stratégique pour l'approvisionnement du monde en pétrole. Ce n'est pas la première fois qu'il promet des pourparlers ces dernières semaines, sans avancée diplomatique majeure depuis un mois et demi.
1: Les autorités comptent toujours les morts après l'arrivée de plus de 60 000 migrants la semaine dernière à Ceuta, l'enclave espagnole au nord du Maroc.
2: Pour l'instant, Rabat fait état de 11 morts, Madrid de 72. La MDH, l'Association marocaine des droits humains, avance, elle, qu'il y a eu près de 130 décès. La très grande majorité des migrants entrés illégalement ont été renvoyés au Maroc, ce qui n'a pas calmé plusieurs partenaires européens de Madrid. Une réunion des ministres de l'Intérieur des 27 est prévue demain, Jean-Jacques Herry, et l'ambiance s'annonce tendue.
7: D'un côté, une Espagne qui se sent isolée et en colère, critiquant l'égoïsme et la démagogie de certains pays européens sur la question migratoire. De

0: L'autre, une ligne dure incarnée par l'Italie qui, dès vendredi, a suspendu temporairement les règles de Schengen vis-à-vis du Royaume ibérique, avec le soutien de la Finlande et du Danemark. Entre les deux, les autres États ont pour la plupart proposé leur aide au chef du gouvernement espagnol, Pedro Sanchez, mais s'inquiètent eux aussi pour la protection des frontières extérieures de l'UE. Ainsi, la France et le Portugal, voisins de Madrid, ont décidé de renforcer leur contrôle aux frontières pour ce qui ressemble plus à un affichage qu'à une mesure réellement efficace, alors même que Ceuta se trouve de l'autre côté de la Méditerranée et que la présidente de la Commission, Ursula von der Leyen, assure qu'aucune personne n'a atteint l'Espagne continentale ou le reste de l'Union depuis l'enclave. Dans ce contexte, les discussions de demain devraient évoquer un renforcement du soutien à Frontex, l'agence européenne en charge des frontières, et l'efficacité de la coopération avec le Maroc aussi. Bref, le débat sur les flux migratoires reste brûlant au sein de l'Union, l'épisode de Ceuta faisant exploser la solidarité entre États membres et démontrant encore un peu plus l'influence croissante de la droite et de l'extrême droite dans le débat public européen. Jean-Jacques Herry, Bruxelles, RFI.
1: La situation à Ceuta et ses conséquences, vous allez en parler, Clotilde Dumay, avec votre invité.
2: Oui, Mehdi Alioua, sociologue, membre du groupe antiraciste d'accompagnement et de défense des étrangers et migrants, ce sera dans une dizaine de minutes. En attendant, il n'y a pas de vacances du pouvoir au Cameroun.
1: Déclaration du ministre de la Communication, René-Emmanuel Sadi, en exclusivité au micro de RFI. Il l'assure, Paul Biya est bien en vie. Le président du Cameroun, 93 ans, n'est plus dans le pays depuis 8 semaines. Une absence qui suscite des spéculations sur son état de santé au sein de l'opposition. René-Emmanuel Sadi, le grand invité Afrique de RFI, vous le retrouverez dans une demi-heure environ sur l'antenne et dès à présent sur notre site internet.
2: Au Sénégal, un pas de plus dans la répression de l'homosexualité.
1: Plus d'une centaine d'hommes ont été arrêtés depuis l'adoption en mars dernier d'une loi durcissant les sanctions contre les actes dits « contre nature ». Et 8 femmes, la semaine dernière, ont à leur tour été interpellées. Elles sont placées depuis sous mandat de dépôt. Inès Sanoussi est directrice en France de la ligne d'écoute de l'association Stop Homophobie. Dédiée depuis février au Sénégal, elle a reçu plus d'un millier de demandes d'aide et le tournant de la répression l'inquiète.
3: Auparavant, c'était surtout des hommes qui étaient ciblés par la répression policière. Les femmes étaient plutôt ciblées par des agressions familiales et par les proches. C'est une répression supplémentaire. C'est très inquiétant parce que ça continue, parce que nous, on le voit avec les demandes d'appels téléphoniques qu'on reçoit toutes les semaines. Ça a diminué un tout petit peu, mais là, ça reprend avec les femmes. D'autant plus que les femmes sont souvent plus vulnérables, ont moins le droit de mobilité, de voyager, de sortir du domicile. Comment elles peuvent faire pour fuir ou pour changer de ville? Il y a plusieurs pays où les Sénégalais maintenant vont. On parle du Cap-Vert là récemment. C'est une fuite, mais on ne sait pas vers où. C'est juste une fuite, en tout cas, de la chasse à l'homosexuel qui se passe actuellement au Sénégal.
1: Inès Sanoussi de Stop Homophobie en France, elle répondait à Pauline Letrouquier, notre correspondante à Dakar. Le procès commence aujourd'hui au Honduras, celui de l'ancien président du pays, Juan Orlando Hernández, condamné aux États-Unis à 45 ans de prison pour narcotrafic, avant d'être gracié par Donald Trump. Il est rentré il y a une semaine dans son pays natal et il comparaît donc ce lundi pour des faits présumés de corruption, une affaire emblématique au plus haut sommet de l'État hondurien, Marie Griffon.
4: L'affaire Pandora, révélée en 2018, est un système présumé de corruption impliquant plusieurs responsables politiques, dont l'ancien président Juan Orlando Hernández, Luis Javier Santos, procureur anticorruption chargé de l'enquête.
5: Il a une procédure toujours en cours devant les tribunaux pour fraude et blanchiment d'argent. Il aurait sorti de l'argent, des fonds publics et à travers des contrats fictifs ou d'entreprises fictives, ces fonds auraient été détournés pour financer des campagnes politiques.
4: Pour ces faits, Juan Orlando Hernández risque un placement en détention provisoire ce lundi. Son avocate, Angie Sanchez.
6: Il y a le risque qu'il soit placé en détention provisoire, en prison. Mais pour l'instant, il reste relativement serein, car il veut faire face à la justice de son pays, à la justice hondurienne. Mais il demande aussi que l'État du Honduras lui rende des comptes.
4: Juan Orlando Hernández cherche notamment à récupérer ses biens saisis par l'État du Honduras lors de son arrestation en 2022. Au total, 32 maisons, 20 sociétés, 80 comptes bancaires qui ont été placés sous contrôle de la justice pour une valeur estimé à près de 10 millions d'euros. Marie Griffon, Tegucigalpa RFI.
1: Enfin, journaliste et technicien radio de Madagascar, c'est pour vous. Les candidatures sont ouvertes pour la 13e édition de la bourse Ghislaine Dupont et Claude Verlon, créée en hommage à nos deux reporters assassinés au

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0: Samedi 21 juin 2025. Bonjour très cher. Je vous écris de la Gacille, sorte de rendez-vous familial annuel, comme un rituel, même si c'est la première fois que nous y allons aussi tôt. Je trouvais qu'y aller le premier jour de l'été, ça me plaisait plus qu'aller à la fête de la musique. Je ne sais pas trop pourquoi, mais je n'ai jamais trop aimé ces soirées de fête de la musique. Par contre, chaque année, j'ai un réel plaisir à retrouver ce lieu un peu spécial quand s'y trouve l'expo photo, événement créé en 2004. Que je sois happée par chaque photo ou que certaines années les clichés m'émeuvent un peu moins, je garde toujours un souvenir agréable de ces balades au charme unique. Cette année, dont le thème principal est « So British », n'est sans doute pas mon année préférée en termes de choc d'image, mais je la garderai longtemps en mémoire car c'est la première fois que je découvre l'expo davantage avec mes oreilles qu'avec mes yeux. Et j'y ai découvert quelques photographes beaucoup aimés. Mais je vous laisse vous faire votre propre idée car je suis sûre que l'envie d'aller y faire un tour va vite vous traverser l'esprit. Bien à vous, Eva.
1: Donc faut qu'on passe le pont.
2: C'est mignon comme tu regardes ce petit chapeau rouge au milieu de la neige. Et regarde, il y a des cheesecakes au milieu. Regarde, il y a des cheesecakes, des... Ouais. Tu sais, des...
3: Donuts. Ça,
2: c'est typiquement...
3: Ça, c'est du gâteau anglais.
0: Sig Harvey, Royaume-Uni, né en 1973. You and orchestra, your bomb. La première victime de notre monde moderne, la capacité à s'émerveiller. Avec la série You and Orchestra, Your Bomb, Sig Harvey nous rappelle qu'il faut chérir ces instants qui peuvent nous procurer frissons et émotions. Ces indices qui font savoir à notre corps et à notre esprit que l'on se trouve face à quelque chose d'extraordinaire. Alors l'artiste cultive l'émerveillement, l'admiration, la peur excitante de l'inconnu en regardant ces fragments de la vie quotidienne, banale et commune de prime abord, pour leur insuffler une énergie unique. Une rue enneigée devient un théâtre de sérénité et d'enchantement, soudain menacée par les phares des voitures fendant le blanc ouaté de la Seine. Des pétales de fleurs tombés dans une flaque se muent en une fresque naturaliste gorgée de vie. Une jeune fille dans un bois ténébreux observe un magnolia en fleurs qui risque de perdre ses pétales au premier coup de vent. À la croisée du poème, du journal intime et de la lettre d'amour, cette série capte la fragilité de l'existence et l'ineffable pouvoir des petites choses de la vie.

0: Il est bon, vous savez.
1: Ouais, il est bon, ouais.
0: On va à droite.
2: Bah, de toute façon, il y en a de l'autre côté aussi.
3: Ouais, et puis il était en train de rien de mettre à part. Puis ils prennent tout à l'avant. Par contre, c'est des ordures qui sont en train de se faire. Ah bah, c'est un peu. Il s'en fout. Mais là, maintenant, on part ce matin, pour une semaine, un concert en pleine fesse. Il a mal au dos. Là, il a pas mal au dos, comme dit ma fille. Et en plus, il revient, ses filles, elles le reconnaissent à peine, dans un état lamentable, ça me dégueulasse, plein de boue, tombe dans la paix, et il se la prend.
4: Alors quand tu le vois comme ça, tu dis qu'est-ce qu'il est mignon, voilà.
5: Les villes minières et les villes ouvrières sont exactement les mêmes taille et les mêmes maisons.

0: Je trouve que je cherche un travail. Non, c'était il y a 3 ans, mais dans la culture, on met toujours un peu de temps pour y arriver. Mais c'est la première fois que je fais le métier de mes rêves. Donc,
1: Ça va
0: faire la médiation culturelle, trouver comment, en fait, les personnes qui
2: sont dans l'art
0: vont quand même.
3: Ça, c'est un encore d'eau.
2: Ah non, c'est un peu tout.
3: On s'en fout, on dirait.
2: Ah, mais tu te rends compte, avant, ils le faisaient, un encore d'eau. Ça, je trouve ça génial, par contre. Ouais.
4: Le pique-nique des élégants. T'as vu ce qu'il y a écrit ? Festival d'opéra. Ah, ça c'est chouette aussi. Ça me rappelle nos pique-niques à Séville. Ouais. Quand il y avait les grands arbres et qu'on les voyait plonger. Et après ça nous a fait bizarre quand ils ont coupé tous ces arbres au fond. Tu te souviens ?
5: Est-ce que vous voulez que je vous prenne ? Vous voulez que je vous prenne en photo ?
6: Ah oui, je vais bien.
2: Ouais. C'est le somalo anglais.
4: C'est ça.
2: Oh la vache, ouais, ben ça grignote aussi. Hein.
4: C'est comme le somalo, hein. C'est pas mal. Là.
2: Et là, cette photo, t'as vu toutes ces nuances de rose et de bleu, là. J'adore.
0: Ouais, on a l'impression que je me suis
7: frustrée. Très bien. Ah, moi j'aime bien.
0: On est toutes les trois très bien.
7: En même temps, c'est
0: mon anniversaire.
8: C'est toi hier après-midi.
9: Ouais, pas content.
10: Non, pas du tout content.
9: Donc là, pour l'instant, ce que tu as préféré, c'est là-bas. Comme moi. Okay. On va aller voir notre secteur.
0: C'était pas content, je te jette ton enfant.

0: Je suis face aux photos d'Axel de Russet, qui s'est rendu à Svalbard, dans le pôle Nord, et c'est drôle, on parle souvent de chronicité, de hasard étrange. Je suis en train de lire un bouquin qui justement parle de Svalbard. J'en avais jamais entendu parler avant. Les choses sont vraiment bizarres. Je suis face à une femme qui est prise en photo, l'air très sûre d'elle, elle me regarde. Elle a des lunettes, elle est en plein centre de la photo, il fait nuit. Il y a de la neige tout autour, évidemment, puisqu'on est au pôle Nord. Et elle a un pistolet à la main droite. Une grosse doudoune. C'est vraiment étrange, je suis vraiment happée par ce regard, cette espèce de certitude. Mais je ne sais pas ce qu'elle s'apprête à faire ou ce qu'elle vient de faire. C'est très troublant. Je m'approche un peu, on devine la tempête de neige derrière, qui est floue, avec des petits traits blancs horizontaux. Et on ne sait pas ce qu'elle fait, mais ou ce qu'elle a fait. Mais elle est bien ancrée dans le sol, les deux pieds dans la neige, un peu de profil en fait. Et elle nous regarde. C'est très étonnant. J'arrive à un endroit qui va être, à mon avis, le préféré. Je l'avais pas vu. Je viens de voir que c'était Robert Doisneau, un des photographes qui était représenté. Voilà, j'ai quelque chose avec la mer, hein, y a pas photo. Et puis, il y a aussi Laurent Ballesta. Je crois que c'est celui qui plonge le plus profondément dans l'eau. Je crois. C'est impressionnant. Les photos sont magnifiques.
1: L'affrontement des
2: Mérous.
1: Ah oui, des Mérous, ouais.
2: Il a lu, c'est facile de se faire des Mérous. Vous savez pas lu.
1: Ben, on les voit souvent, les Mérous.
3: C'est comme ça, oui, c'est pas mal. La pratique du camping qui se développe, c'est la seconde moitié du 20e siècle.

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1: Tu te rends compte quand tu sors de prison que t'es resté au garde à vous. En plus, moi, j'ai été incarcérée 4 ans, donc être au garde à vous pendant 4 ans, c'est aussi être dans le contrôle, en fait. Dans le contrôle de tes émotions, dans le contrôle de tes comportements, dans le contrôle de tout ce que tu dis. Et puis d'un coup, là, tu sors et tout se relâche, quoi. Et pour ma part, ma famille m'a beaucoup aidée. C'était vraiment dans le prendre soin, en fait. Toi, tu t'es habituée à être dans la promiscuité. T'as pas d'intimité, vraiment jamais. T'as un œilleton à ta cellule, t'as des toilettes ouvertes, t'es dans un lit superposé. T'as aucun moment où tu peux te rendre non visible, où tu peux avoir un peu de paix, entre guillemets, de tranquillité, en tout cas. Donc, c'est la première chose qui me vient à l'esprit, le fait de retrouver une intimité, de pouvoir s'enfermer dans des toilettes ou de pouvoir s'enfermer dans un endroit où tu peux être que toi, en fait. Ce qui me vient, c'est des souvenirs de fêtes, de fêter évidemment la sortie, mais avec aussi beaucoup d'amertume. C'est comme les procès, en fait. Il n'y a pas de gagnant, il n'y a pas de perdant. Tu penses que tu as gagné parce que tu as en tout cas eu quelque chose qui correspondait à peu près à ce que tu espérais, mais en fait, ça t'anéantit un procès. Il n'y a pas de bon côté de la barrière. Que tu sois victime ou accusé, c'est d'une violence, un procès, il n'y a pas de joie, il n'y a pas de fête à faire, en fait. Enfin, tu vois, même si le verdict est en ta faveur, ça ne va pas te soulager. Tu crois que ça va te soulager, mais ce n'est pas vrai, ça ne va pas te soulager. Il faut vraiment faire tout un travail intérieur, très personnel, hein, si tu veux, toi, te soulager de quelque chose. Mais ce n'est pas le procès qui va te soulager. Il y a aussi le sentiment d'être vraiment en décalage avec les gens. Tu viens de vivre une expérience très particulière, très connotée, très... Enfin, voilà, la prison, évidemment, ça fait peur. Si je te dis prison, bah, tu vas avoir des mots très péjoratifs, peut-être, qui vont te venir à l'esprit. C'est la poubelle de la société, la prison. Donc, tu sors de la poubelle de la société où on t'a dit que t'étais rien. Et, bah, tu retournes dans la vraie vie et tu te sens un peu décalé. Tu te sens pas trop, t'aimerais être heureux, mais tu l'es pas tant que ça, quand même. Enfin, tu vois, c'est, et puis même, il y a le regard des autres où tu te dis, voilà, leur représentation à eux et tout. Enfin, t'as beau, toi, dire des choses ou ne pas en dire, d'ailleurs, parce que c'est pas non plus facile de parler, même à des gens qui nous sont proches. Il y a une représentation sur l'univers carcéral, il y a une représentation sur les gens qui vont en prison. Ce sont des profils particuliers, dans l'esprit des gens, en tout cas. Ça peut pas être monsieur, madame, tout le monde qui va en prison. Mais ça, c'est un truc qu'une surveillante m'avait dit, j'avais trouvé ça très fort. Elle m'avait dit, n'importe qui peut aller en prison. Du jour au lendemain, un accident de voiture, n'importe qui peut aller en prison. Cette affirmation-là qu'elle me disait avec force, où elle me disait « c'est une erreur de parcours », ça a eu du poids aussi, parce qu'elle a raison. N'importe qui peut aller en prison, il peut y avoir un truc qui dérape, un truc qui nous échappe, un truc qui vrille. Et pourtant, dans la représentation des gens, bah, ça va être des profils particuliers qui vont aller en prison, c'est pas vrai.

l'arrivée à l'université, moi qui n'avais jamais été sur un campus, une des premières images que j'ai, c'est je vois le campus un peu de loin comme ça, avec tous ces gens, tous ces bâtiments qui gravitent. Vraiment, cette image un peu à l'américaine, tu sais, cette vision un peu stéréotypée. C'est vrai, quoi, t'as tous ces étudiants avec leurs petits sacs sur le dos, ces grands bâtiments, les cafettes, les gens qui fument leurs clopes, qui prennent un café. Et moi, je revois sur ce campus toutes les personnes, en fait, que j'ai rencontrées à l'université, qui ont été le terreau de ma vie sociale, qui m'ont fait, pour de bon, remettre un pas dans la vie. Quand tu arrives à l'université, oui, tu fais des rencontres. C'est assez simple, en fait, le contact avec les gens. Moi, j'ai trouvé ça simple et pourtant, j'étais plus âgée que la plupart des étudiants. Ils n'avaient pas connaissance de mon histoire, mais ils m'ont pas posé plus de questions que ça. En tout cas, moi, j'ai pas eu besoin de mentir. J'ai probablement dissimulé certaines choses parce que je me voyais mal annoncer la couleur tout de suite. En tout cas, il n'y a pas eu de problème par rapport à mon âge où j'ai été intégrée, en fait, parce que si on est en L3, c'est que ça nous a plu, les études, et qu'on a envie de continuer. Et donc, on est tous ensemble, en fait, vers un objectif commun qui est celui de réussir ta L3. Bon, je connais pas tous les étudiants, mais en tout cas, en psycho, tous les gens que j'ai rencontrés, je les ai trouvés bienveillants. Je me suis pas sentie jugée. Par exemple, j'étais très en difficulté quand je suis sortie de prison avec tout ce qui était traitement de texte, Excel. En fait, j'étais vraiment à la ramasse, surtout le côté informatique. Moi, quand j'étais ado, les ordinateurs commençaient à arriver. C'est-à-dire que dans les foyers, si tu veux, tout le monde n'avait pas son ordi. C'était un peu, justement, des gens qui étaient un peu privilégiés, qui avaient leur ordi à la maison, quoi. Et puis, dans les petits boulots que j'avais faits, j'avais pas forcément eu l'occasion de me servir d'ordi. Donc, j'étais à la peine pour plein de trucs et j'ai toujours trouvé quelqu'un pour m'aider sans que j'en fasse une demande claire. Mais on me disait, attends, je vais faire ça ou machin. T'as un peu honte parce que tu te dis, j'ai cet âge-là, je devrais savoir très bien faire du traitement de texte ou je devrais très bien savoir me servir d'un tableau Excel, ce qui n'était pas le cas. Quand je suis sortie de prison, j'avais plus aucun code. J'avais plus les codes de sociaux, en fait, de réseaux sociaux, etc. Ça avait l'air de prendre beaucoup de place, en fait, ces réseaux sociaux. Et moi, j'étais larguée parce que je l'avais pas vu venir. Que par ailleurs, ça m'avait jamais particulièrement intéressée. Aujourd'hui, j'ai pas de réseaux sociaux. Et ça aussi, en fait, c'est l'université, le fait de côtoyer les étudiants, ça m'a aidé en fait à reprendre les codes, à choper les mots qui étaient à la mode entre guillemets, parce que t'as toujours des mots qui circulent et qui sont les mots du moment. Et pour moi, c'est vraiment le partage en fait avec les étudiants qui me fait accéder à toutes ces choses-là que je maîtrise pas et dont j'ai pas les codes. J'ai toujours trouvé, en tout cas, beaucoup de bienveillance et d'entraide. Et c'est vraiment là où j'ai rencontré des personnes avec qui, justement, j'ai pu recréer une vie sociale, en fait. Parce que je connaissais personne à Rennes, que j'étais éloignée de ma famille, que j'avais une partie de mes amis qui était loin aussi, puis que j'en avais perdu une autre partie. J'aime pas parler de réinsertion, parce que moi, j'estime qu'avant la prison, j'étais pas insérée dans la société. Pour moi, c'est plus une forme d'insertion. J'aime pas trop le mot non plus, mais de reprise de contact avec une vie sociale qui pourrait être lambda, qui pourrait être celle de n'importe qui. J'ai eu ma licence 3. Je me suis rendu compte que j'aimais bien l'université, que j'aimais même beaucoup l'université, parce qu'on m'avait dit l'université, ça passe ou ça casse. Soit ça plaît, soit ça plaît pas. Moi, j'étais très assidue parce que j'étais hyper impressionnée déjà par les cours magistraux. Franchement, être dans une amphi, moi, j'ai jamais été dans une amphi. L'aisance des profs, leur manière de rendre leur cours vivant, parce que c'est un show, en fait, de donner un cours. Moi, ça m'avait vraiment émerveillée. J'adorais venir voir les cours magistraux. Je trouvais ça génial. Je trouve qu'en plus, voir des cours magistraux, ça t'aide vraiment mieux à comprendre, en fait, tes cours, surtout quand les profs savent les rendre vivants. J'ai trouvé ça génial de pouvoir assister à des TD, faire des exercices en groupe, plein de choses que je connaissais pas et qui sont représentatives de l'université. Enfin, j'avais vraiment adoré la fac. J'avais adoré à la fois le contact avec les étudiants. J'ai rencontré des étudiants qui étaient hyper intéressants, qui avaient de la réflexion, qui s'intéressaient à plein de choses dans le monde, dans la société, aux autres. Bon, c'est mieux quand t'es en psychologie, c'est sûr. Mais c'est quand même super chouette, en fait, tout à coup, d'être avec des gens qui vont aussi déplacer ta pensée. Parce que quand t'es en prison, t'es très auto-centré. Hein. T'es tout seul avec toi-même. Donc forcément, toute ta pensée, elle tourne autour de toi-même. Tout ce que tu fais, tu le rapportes à toi, à ton histoire, à ce que t'as fait. T'es très auto-centré et tout à coup, être au contact avec des gens qui te parlent d'autres choses, qui te décentrent, hein, où toute ton histoire, elle est plus au centre. Ça t'aide à prendre du recul. Tout à coup, tu te dis, il y a autre chose. Ça ouvre de nouvelles perspectives.
tu choisis ton cursus et puis tu sais, tu dois choisir des matières secondaires. Moi, j'avais choisi, je sais plus, religion et société. Ces cours-là qui sont finalement que pour ta culture, c'est vraiment pour toi. Enfin, oui, tu vas avoir une note. Si tu veux, c'est une discipline secondaire, tu vas être noté. Mais ça, c'est un truc que tu as choisi. Tu t'es dit, tiens, ça m'intéresse, j'aimerais bien avoir des connaissances là-dessus. Et bah, pareil, moi, ça m'avait emballé, quoi. Ça m'avait fait encore plus ouvrir mon prisme. J'étais plus centrée sur une seule discipline. Cet apport-là, en fait, cette richesse qui est liée justement à la diversité des cours de l'université, moi, ça m'avait emballée.

En fait, ça prend du temps de sortir de prison et de... Enfin, je sais pas, c'est mon expérience personnelle, évidemment. Tous les détenus ont probablement une expérience différente, mais pour ma part, tout a été très long, en fait. T'as aussi un flot d'émotions quand tu sors, t'as beaucoup de colère, en fait. Tu te dis que tu t'es fait avoir parce que tu te dis que c'est pas juste la prison et que c'est toujours les mêmes qui vont en prison. Et enfin, t'as un flot d'émotions comme ça où... Et je l'ai déjà vu hein, chez d'autres détenus que j'ai pu croiser où il y a vraiment cette colère quand même d'avoir été mise là-bas. J'avais pas d'objectif, en fait. Je me suis vraiment un peu laissée porter par quelque chose qui me plaisait et qui m'aidait à m'intégrer. Donc j'ai passé le concours de master sans me dire je vais être prise, et en l'occurrence j'ai été prise. J'ai pas menti sur mon parcours, j'ai aussi dit qui j'étais. Les professeurs du master auquel j'ai postulé ont choisi de me faire confiance, et tout ça c'est très gratifiant, ça apporte beaucoup en fait dans cette reconstruction, dans cette intégration qui est très longue, où tu te dis ces gens-là me tendent la main, donc je la prends en fait. Ce qui est intéressant dans le master que j'ai fait, c'est que t'es 50% en études et 50% en entreprise. Et donc, l'établissement dans lequel j'ai fait mon contrat pro, d'ailleurs, c'est pareil, ils ont accepté de me prendre avec mon casier. Donc, j'ai eu plein de mains tendues, et c'est aussi eux qui m'ont proposé de poursuivre en faisant une thèse, et j'ai accepté parce que j'avais envie de faire une thèse, mais je savais pas forcément dans quel domaine, quel sujet plutôt choisir. Et là, c'est eux qui m'ont proposé un sujet, ce que j'ai accepté. Donc, c'est le maintien à domicile des personnes âgées. C'est un sujet d'actualité, c'est un sujet très intéressant. Mais je t'avoue qu'au bout de 3 ans, bientôt, tu en as un peu marre de travailler sur la même chose. Voilà, ça a été une suite pour moi de petites lumières qui se sont allumées et vers lesquelles je me suis dirigée en fait, sans probablement de planification ou d'objectif de carrière. Ça s'est plus fait un peu comme ça, de manière assez instinctive, intuitive. Aujourd'hui, je suis donc doctorante. Je le vis de plusieurs façons. Je suis contente d'en être arrivée là parce que c'était aussi pour moi l'occasion de dire je peux le faire à ma famille, mais aussi à la société. De dire je suis capable de faire ça, je suis capable de faire ces études, je suis capable d'être comme les autres, je suis capable de faire ces choix-là et je suis capable d'aller jusqu'au bout de ce que j'entreprends. Il y avait aussi une promesse en fait à mon procès où j'avais justement entrepris des études et j'avais dit je continuerai mes études. Donc c'était aussi aller de manière un peu jusqu'au boutiste, parce que je pensais pas aller jusqu'en thèse, mais au bout de ça. Et puis en même temps, il y a un sentiment d'illégitimité. Tout ce qui est statut social, c'est quelque chose qui a une grande importance dans ma réflexion. Et pour moi, il y a pas de statut social qui doit prévaloir sur un autre statut social. Donc, ce titre de docteur m'embarrasse un petit peu dans le sens où c'est pas quelque chose dont je souhaite me servir, en fait. Et c'est pas quelque chose qui, pour moi, me qualifie ou me caractérise. Voilà, je fais une thèse, tant bien que mal. C'est difficile de faire une thèse. Il y a des hauts, il y a des bas. Il y a des choses, forcément, où on est moins performant. Faut pas croire que c'est parce qu'on est doctorant qu'on est super brillant. C'est faux. C'est comme dans n'importe quelle classe scolaire, en fait. T'as les pas terribles, t'as des moyens, et puis t'as des super doctorants. Mais voilà, c'est pareil chez les doctorants. Ça pose aussi un peu à sa place. Moi, je sais quelles sont mes difficultés à faire ma thèse. Puis j'ai un petit sentiment d'illégitimité parfois parce qu'il y a encore des choses que je maîtrise mal ou que j'arrive pas bien à faire ou je dois demander de l'aide. Par exemple, moi, je suis pas très bonne pour faire des plans. Donc, j'ai toujours quelqu'un qui vient m'aider à faire mes plans. Mais c'est quelque chose que je devrais parfaitement maîtriser à ce niveau. Donc, voilà, je le vis un peu en me disant c'est un titre qui en plus... C'est un peu la cerise sur le gâteau. En tout cas, ça va pas m'enlever mon sentiment d'illégitimité. Enfin, encore une fois, ça reste un travail à faire qui est tellement personnel et tellement intérieur. Pour moi, ce qui m'a beaucoup intéressée dans mes études de psychologie, et j'ai trouvé dans le cadre des études qu'on en avait peu parlé, c'est la neutralité bienveillante. Moi, ce concept-là m'a beaucoup interrogée. J'y ai beaucoup réfléchi. Je me suis dit, qu'est-ce que c'est la neutralité bienveillante après avoir été une personne qui a été incarcérée, qui a été une personne qui a été condamnée, qui a été une personne qui a été mise au banc de la société, qui a été en prison? Qu'est-ce que c'est aujourd'hui de devenir psychologue et de faire de la neutralité bienveillante? Donc, je me suis beaucoup interrogée et tu vois, j'ai pas tout à fait réglé ce point puisque je suis encore en plein dans cette réflexion-là. En tout cas, pour moi, la neutralité bienveillante, c'est de travailler sur soi-même, de travailler sur tous tes biais, sur tes préjugés, sur tes stéréotypes, justement, de les déconstruire parce que c'est évidemment avec cette connaissance que tu as de toi-même et la lucidité que tu acquiers aussi sur qui tu es que tu vas réussir à te dire, en fait, j'ai des stéréotypes, j'ai des préjugés et des choses qui me font pas plaisir à moi-même, en fait, de me rendre compte que j'ai ces stéréotypes-là sur les gens, sur le
monde. Et déjà, pouvoir les cerner, les identifier et se dire, ça me gêne dans mon rapport aux autres, ça me biaise. Tout ce travail-là, il est très long, il n'est pas fini, il sera probablement jamais fini. Mais ce que je sais, c'est que quand je fais un entretien individuel ou en groupe, toutes ces notions de jugement sortent de ma tête et que je suis avec la personne et que je l'écoute et que je lui donne toute mon attention à l'instant T. Et c'est ça qui est important pour moi, d'être en tout cas débarrassée de tout jugement quand je vais écouter une personne. Je ne sais pas ce que je vais faire après, puisque comme je te dis, moi j'ai suivi un peu les petites lumières qui clignotaient, je fais un peu les choses à l'instinct. Aujourd'hui, je suis dans la préparation d'un potentiel documentaire, mais en fait j'ai toujours pas d'objectif, j'ai beaucoup de mal à me projeter dans le futur. Là, ce que j'ai envie de faire, c'est de faire une longue, longue, longue marche à pied. Donc, j'ai envie de faire Saint-Jacques-de-Compostelle. C'est vraiment la grosse étape que j'attends à la fin de ma thèse et d'offrir des vacances à mon père qui part à la retraite. J'aimerais bien qu'on fête, entre guillemets, à la fin de ma thèse et son départ à la retraite ensemble et lui offrir des belles vacances parce que il m'a soutenue pendant... il m'a toujours soutenue et que, évidemment, j'ai envie de lui faire plaisir.

J'ai gardé des liens avec l'univers carcéral. Alors d'abord, je vois toujours la bibliothécaire, je ne vais pas dire son nom, mais c'est une personne très importante pour moi. Et puis avec Béatrice hein, de l'enseignement à distance, qui est, toutes les deux ont été vraiment les bonnes fées de l'université pour moi, qui m'ont vraiment accompagnée, répondu à mes questions, pris du temps pour moi, avec qui on a été faire des déjeuners. Vraiment, bah voilà, c'est le mot qui me vient, c'est vraiment les bonnes fées pour moi de l'université. Et puis j'ai revu quelques détenus, mais ça a été des relations assez brèves parce qu'une fois que tu repars dans la vie, entre guillemets, c'est pas forcément des bons souvenirs en fait. L'univers carcéral, c'est pas forcément des relations que tu développes de la même manière à l'intérieur. Donc j'ai plus de relations aujourd'hui avec des détenus. Par contre, j'ai une très belle relation avec une surveillante qui est donc la surveillante qui m'a particulièrement encouragée dans mes études en milieu carcéral. On a vraiment construit une relation forte dans le milieu carcéral. Alors, je vais pas dire que c'était une relation maternelle, c'est pas le bon mot, mais quand même le milieu carcéral pour beaucoup de filles et notamment de jeunes filles, c'est un cadre et un repère, ce qui est dommage. Mais les surveillantes ont un rôle vraiment prépondérant dans ce milieu-là. Et t'as beaucoup de jeunes filles, justement, qui vont faire des allers-retours. Parce que pour elles, la prison devient un cadre. Et ces surveillantes deviennent aussi, pas une famille, mais en tout cas des repères. Des repères qu'elles ont pas dehors et qu'elles trouvent en prison, en fait. Et beaucoup d'entre elles sont très intelligentes dans leur travail. Alors que tu vois, elles sont comme les détenues aussi dans une position, dans un rôle qui peut être perçu de manière péjorative ou en tout cas où elles sont probablement souvent sous-estimées alors qu'elles sont mais vraiment essentielles. Enfin moi, en tout cas, elles ont été essentielles au maintien de mon moral en prison. Et cette surveillante-là, on a eu une relation épistolaire. On s'écrivait des lettres de temps en temps et elle m'avait dit quand je serai à la retraite, on pourra enfin se voir. Et elle a tenu parole. En effet, elle m'a dit enfin, je suis à la retraite, on peut se voir. Et on s'est vus. Et ça a été vraiment un très beau moment parce que on s'était pas vus depuis 8 ans. Depuis que je suis sortie, en fait, et on a reparlé de la prison, mais du dehors aussi. Enfin, on était très heureuses de se voir. Et elle m'a dit, et ça m'a vraiment, vraiment beaucoup touchée, que je faisais partie des gens qu'elle aimait. Et voilà qu'une surveillante qui t'a vue pendant 4 ans dans le pire des endroits, dans les pires conditions possibles, en fait, qu'elle te dise ça, c'est... En fait, je me suis vue dans la perception qu'elle avait de moi et je me suis sentie vraiment bien et je me suis sentie vraiment belle en fait dans ses yeux, dans son regard à elle, et ça m'a fait un bien fou quoi, vraiment je suis hyper heureuse d'avoir revu cette personne. Alors je repense encore une fois à une surveillante parce qu'elle demandait souvent aux détenus, c'est quoi la première chose que vous ferez quand vous sortirez? Et donc, il y avait beaucoup de détenus qui disaient « j'irai prendre un verre ». Alors, ça s'entend, parce qu'en fait, tu sors « ah oui, je vais prendre un verre d'alcool, histoire d'oublier tout ça, quoi ». Et puis, en fait, tu te rends compte quand tu sors que... Alors, parce que quand t'es en prison, t'apprends à vivre avec ton besoin, en fait. T'as plus de superflu, t'es vraiment... t'es un peu face à toi-même avec ton besoin, quoi. Donc, tu réduis ton besoin et tu te rends compte très vite de ce qui est important pour toi. Ce qui me rend heureuse, c'est des choses très simples. C'est un bon repas. C'est de bien dormir, c'est d'avoir cette liberté en fait d'aller et venir. Enfin, en fait, je fais ce que je veux. Enfin, en tout cas, j'aime bien me dire que je fais ce que je veux, que je vais à l'université, que je peux voir les gens que je veux, que je peux aller dans des cafés, dans des restaurants, que je peux aller à la campagne, à la mer. Non, vraiment, c'est bête à dire, hein, c'est d'être libre.

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0: Bonjour à tous et bonjour à toutes, bienvenue dans Accès Validé, l'émission qui parle du handicap et qui donne la voix à celles et ceux concernés, mais pas que.
1: Eh oui, une nouvelle émission sur Radio Zaï, portée par Gwen et moi-même. Gwen, peux-tu te présenter à la foule ?
0: La foule, dis donc. Alors bah du coup, moi c'est Gwen, j'ai 22 ans, actuellement aixoise depuis septembre 2025, c'est tout récent. Et voilà, je suis venue ici pour faire un master en communication, en information et médias. Et voilà, j'ai trouvé la radio Radio Zaï un peu par hasard et très heureuse d'être ici avec toi. Et toi alors ?
1: Pour ma part, moi c'est Seb, voilà, j'ai 30 ans, je suis un pur aixois. Moi je suis plus dans des projets qui sont associatifs, dans le militantisme et aussi la création, qu'on verra plus tard, mais par la musique aussi et par la radio que j'ai fait il y a quelques temps. Et voilà, je suis très content de t'avoir rencontré. Je pense que nos chemins devaient se croiser, du coup, je suis content d'entamer cette nouvelle émission.
0: Merci le hasard. Et justement, Accès Validé est né de notre rencontre, puisque tous les deux touchés par le thème du handicap de manière différente.
1: Moi, je suis atteint d'une maladie neuromusculaire, une maladie rare, qui fait que je suis en situation de handicap moteur. Pour moi, c'était important, puisque ça fait partie de mon vécu. Mais comme j'aime le dire aussi, c'est pas que mon quotidien, je veux dire. Mais voilà, en tout cas, c'est important aussi d'en parler, même si ma personnalité n'est pas que le handicap. Mais je trouve que c'est très important d'en parler.
0: Et justement, du coup, cette situation, tu l'as depuis l'enfance, depuis la naissance, ou c'est comment ?
1: Depuis la naissance. Après, j'ai découvert plus tard par des médecins que j'avais cette maladie-là. Mais après, jusqu'à aujourd'hui, jusqu'à mes 30 ans, on avance avec. Mais voilà, ça ne me définit pas. Mais du coup, voilà, c'est un sujet assez important pour moi et pour toi alors. Qu'est-ce qui t'a poussé à...
0: Alors encore une fois, le hasard, c'était il y a 3 ans. Je cherchais un job étudiant pour les grandes vacances et je regardais un petit peu du côté de l'animation, peut-être pour faire monitrice de colonies de vacances pour les enfants. Et en fait, ils proposaient aussi, sur les offres d'emploi, il y avait animatrice pour des séjours adaptés pour des personnes en situation de handicap mental. Et je sais pas, j'ai postulé à plein de petites annonces, dont celle-là, et j'ai été prise et... boum, vraiment, genre, grosse révélation. J'ai passé un séjour, mais waouh, c'était vraiment des vacances. Et j'ai rencontré des gens, j'ai pas les mots pour le décrire, mais c'est le milieu du handicap, je le connaissais pas avant.
1: D'accord, ça fait maintenant 3 ans que tu fais ça ?
0: Ouais, okay. Les grandes vacances.
1: Chaque été, d'accord, ok.
0: Et bah, du coup, ça m'a un peu sensibilisé à la cause, je pense, et d'où l'intérêt de mettre en visibilité des actions qui se font, des choses aussi, et... pour pas éduquer les gens, mais pour ouvrir un peu
1: le champ,
0: voilà,
1: sur la thématique, oui.
0: Exactement. D'accord. Et pour moi aussi, du coup, pour apprendre d'autres choses et changer mon regard, parce qu'on va en parler, mais je pense que, comme tout le monde, on a un petit peu des stéréotypes, des clichés en tête, quoi.
1: Oui, exactement. Bon, on va donc casser ces stéréotypes et
0: exactement
1: faire de ces émissions et une porte ouverte sur le handicap.
0: Bah justement, ouais. Accès Validé, ça sera plusieurs podcasts. On l'a dit, là, c'est le premier. Ça sera des temps d'échange, de la parole autour du handicap, ou plutôt des handicaps. Vaste sujet.
1: Et oui, heureusement, nous aurons des invités pour partager leurs témoignages, leurs connaissances et débattre. Et on abordera aussi des enjeux culturels, médiatiques, d'accessibilité, de représentation et de la fête aussi, et bien d'autres.
0: Ouais, il y a aussi des reportages, je crois que tu étais pas mal intéressé par ça.
1: Tout à fait. Les reportages sont importants et il y aura aussi
0: musique.
1: De la musique. Voilà, ça sera un peu pour terminer les épisodes, on mettra de la musique.
0: Parce que toi, t'es un fan de musique, non ?
1: Ouais, j'en fais un petit peu aussi. Voilà, mais j'espère aussi entendre ce que tu apprécies aussi.
2: Refusé.
1: Pour notre premier épisode, aujourd'hui on voulait se présenter, mais aussi faire une sorte d'introduction globale. Et donc on a recueilli les avis des aixois et aixoises sur le handicap en général.
0: Et on s'écoute ça maintenant. Avez-vous déjà été confronté au handicap ?
3: Oui, puisque ma petite sœur qui a 4 ans de moins que moi est trisomique 21, donc ce qui est d'abord un handicap mental et malheureusement en vieillissant qui devient également dans certains cas comme ma sœur un handicap physique.
4: Jusqu'à présent, je n'ai jamais été confronté au handicap, hormis pour ma propre personne quand j'étais victime d'un accident d'escalade.
5: Moi, j'ai ma cousine Germaine du coup qui est sourde.
6: Moi non, je connais pas des gens des handicaps.
7: Pas beaucoup, j'ai juste une cousine qui est hémiplégique.
8: Non, pas trop une.
0: À l'école, personne ?
9: Si, il y en a, parfois ils ont des béquilles.
10: Pas vraiment, enfin, en vieillissant, on a des petits
9: problème, qui handicape quand même.
10: Par mon mari, par la maladie.
11: Non, je me suis blessé le doigt, mais sinon, ça n'a pas vraiment été handicapant.
12: Moi, oui, dans le cadre du scoutisme. Dans mon entourage, j'ai quelques personnes qui, effectivement, sont handicapées physiques.
13: Moi, je travaillais avec des personnes en situation de handicap dans l'animation et j'ai fait mon approfondissement BAFA sur le handicap.
1: Et quel a été votre ressenti face à ces situations ou ces personnes?
14: De la compassion. Un peu d'inégalité. On se dit que c'est pas forcément juste. Après, on essaie aussi de pas forcément montrer ça à la personne. Hein. Ça reste une personne normale.
5: Moi, je pense que ça dépend vraiment de l'handicap. Ma cousine, elle a eu des appareils qui ont fait qu'en fait, c'est une personne comme tout le monde. Il n'y a plus de problème avec ça. Même plus, j'y pense.
12: C'est dur à vivre au quotidien et que tout seul, c'est compliqué. Avec de l'aide, c'est beaucoup plus simple, quoi.
10: Très dur. Je pense à mon mari. Ils sont très courageux, ces gens.
9: Oui, quand on voit ça, c'est sûr qu'on n'a pas le droit de se plaindre, nous, à côté.
15: Ça me fait de la peine qu'ils soient comme ça.
12: J'ai trouvé ça super chouette que, justement, elle puisse faire une activité qu'elle avait jamais imaginé pouvoir faire. C'était parfois difficile parce que moi, j'étais jeune quand je l'ai rencontrée, donc j'avais pas forcément les réflexes, mais du coup, ça a été instructif des deux côtés, je pense.
3: Moi, j'avais que 4 ans, donc, quand ma sœur est née. Le handicap fait partie de ma vie depuis toujours.
16: Être au contact du handicap au quotidien, ça a fait une sensibilité aussi qui touche beaucoup plus à la vie courante des notions de handicap. Je me suis rendu compte que beaucoup de gens ne se rendaient pas compte qu'on n'avait pas tous les mêmes besoins dans la vie et qu'on était tous différents.
12: Est-ce que vous sauriez dire un petit peu comment se situe la France dans les avancées sur le sujet du handicap?
4: Je travaille dans l'architecture. Je pense qu'on met quand même certains moyens d'accessibilité qu'on ne va pas forcément trouver ailleurs.
7: Je sais qu'il y a des choses qui sont mises en place. Après, je ne sais pas exactement quoi, comment.
3: Il y a eu énormément d'avancées au niveau des équipements, peut-être du regard aussi. Moi, je me souviens quand ma sœur était jeune, il y avait quand même des réflexions du style « est-ce que c'est contagieux ?» Vous voyez, des choses qui paraissent impensables quand même aujourd'hui parce qu'il y a beaucoup plus d'informations.
7: Dans les situations du handicap mental, en tout cas, de ce que je connais, il y a beaucoup de stigmatisation et il y a peu de place aussi dans tout ce qui est du coup côté hôpital psychiatrique.
13: Je trouve qu'il n'y a pas du tout assez d'adaptations qui sont faites, même si maintenant, ils essayent de faire en sorte que les bâtiments soient éligibles aux personnes en situation de handicap, mais je trouve qu'il y a trop de problèmes. Moi, encore récemment, j'ai pris un bus à Aix. La plateforme pour personnes en situation de handicap, elle fonctionnait pas. Ils ont pas fait monter la personne.
12: Il y a encore trop de complications, en fait. Faudrait faire plus d'avancées, je pense, de ce côté-là.
13: Et les gens, ils changent aussi vis-à-vis de ça.
1: Et on a vu qu'en 2024, il y a eu les JO en France, les JO paralympiques. Est-ce que vous avez regardé ces JO-là ou ces épreuves adaptées?
16: Oui, j'ai regardé. Moi, du coup, je suis en médecine et en garde, on mettait le téléphone avec les Jeux Olympiques et on regardait entre deux patients les épreuves.
12: Franchement, regarder les Jeux Olympiques et paralympiques, c'est incroyable.
16: J'avais regardé des épreuves des Jeux Paralympiques, mais elles sont beaucoup moins médiatisées.
12: Non, parce que j'étais pas au courant.
16: Moi, j'ai pas regardé, mais je regarde pas les JO tout court, en fait.
5: Moi, j'ai regardé, c'était cool.
1: Ouais.
5: Ah, en vrai, c'est intriguant. Je trouve ça intéressant, sur de la niaque. Honnêtement, j'ai pas regardé entièrement, mais je pose la question de comment rendre l'équité entre tous les compétiteurs quand ils ont pas forcément les mêmes handicaps.
14: Bah, moi, je suis un peu le foot, donc je vois parfois du foot unijambiste.
1: Je sais qu'ils avaient décerné un prix Puskás à un joueur de six foot, c'était sympa. Belle initiative.
11: Oui, j'ai regardé ce ping-pong parce qu'on a une intervention, en fait, de quelqu'un qui était un champion paralympique à l'école. On a pu regarder ses performances.
12: Et c'était comment? C'était une découverte pour toi? T'as pensé quoi?
11: Eh ben, en fait, je savais pas que ça existait avant, mais j'ai trouvé ça très intéressant et du coup au prochain JO je crois que je regarderai encore.
12: Pour finir, est-ce que vous sauriez parler de films, de séries qui mettent en avant des personnes en situation de handicap ou des sujets en lien avec le handicap?
13: Il y a l'acteur dans Stranger Things,
16: ouais.
13: Il est en situation de handicap, je crois qu'au niveau de ses omoplates il peut les déplacer. Ça, ouais. En général, dans les films c'est jamais expliqué.
7: Il y a eu, je crois que c'est Intouchable, j'ai beaucoup aimé ce film, très touchant.
5: Ouais, Intouchable aussi, ouais, c'est connu.
1: Un petit truc en plus qui était vachement sympa au cinéma.
5: Je viens de penser à Forrest Gump, super inspirant.
14: Il y en a un qui ça m'avait intrigué, c'est un acteur qui a vraiment rejoint à la perfection d'un biopic sur une personne atteinte d'handicap. Il y a aussi la série Breaking Bad.
16: Plus international, il y a eu le film du Magicien d'Oz où il y avait une actrice qui était en fauteuil roulant aussi. Et ça, j'ai trouvé ça bien, qui met en avant une vraie personne qui vivait son handicap au quotidien. Il y a eu le film d'Arthur, c'est un petit truc en plus. Il y avait de l'émotion, mais il y avait du rire, du comique. C'était bien réussi. Bravo.
12: C'est même des choses à rajouter.
1: Le film Le Huitième Jour, qui remonte à quelques années, ça représente une réalité aussi.
16: Oui.
1: Du quotidien, quoi.
16: Mais oui, une gaieté, en fait, qui existe. Faut pas croire que c'est horrible, qu'il faut sortir le mouchoir. La vie est belle pour tout le monde. Et il faut la partager, justement.
0: Alors du coup, Seb, ça fait quoi d'avoir réalisé ton premier micro-trottoir?
1: Franchement, trop content d'avoir pu faire ce baptême du feu avec toi. Et nos interviews se sont bien déroulées.
0: Ouais, c'est vrai, on s'est pas pris de refus. Enfin, pas trop.
1: Non, c'est vrai. Ça a été quand même plus celle qui a interpellé les gens.
0: Tu m'as pas laissé le choix là, quoi. Tu m'as envoyé au front contre quatre gars baraques.
1: J'étais là en secours. Voilà.
0: C'est gentil.
1: C'était pour voir un petit peu, c'était pour te tester.
0: Ah oui, ok. Hein. C'est la troisième fois qu'on se voyait. Hein.
1: Non, mais franchement, ça s'est bien passé. Je suis content de l'avoir fait. Personnellement, moi, ce que j'en retiens, c'est que ce sujet, en fait, concerne les gens, personnellement, mais aussi leur entourage. et que bah, personnellement, moi, j'avais souvent mis ce sujet un peu... Bah, j'en parlais pour moi, c'était un peu, il y a un peu pudeur, je pense, d'en parler. Et là, je me suis rendu compte que le handicap, c'est un sujet pour tous. Et du coup, que c'était important de pouvoir en parler aussi librement de cette manière-là, avec un micro-trottoir. Et voilà. Toi, t'en as pensé quoi, du coup?
0: Beaucoup ouais. d'empathie. Les gens, quand on leur demande ce qu'ils ressentent par rapport aux différents handicaps qui peuvent les toucher de près ou de loin, la plupart, c'est de la peine. Donc, peut-être pas tomber dans le misérabilisme non plus, parce que je sais pas si c'est trop apprécié. Mais beaucoup, d'empathie, de... j'ai envie d'être là, j'ai envie d'aider. Notamment le petit là qui disait à l'école, il y a des copains qui sont en béquille, je suis triste avec eux.
1: Fin... Oui, c'est ça, c'est un apprentissage aussi de voir un peu ce que le handicap. Peut-être qu'on l'entendra dans le micro-trottoir, mais il disait qu'un sportif paralympique était venu parler de son sport, que ça l'avait très bien intéressé. C'est super d'entendre ça aussi de la part des jeunes. Mais il n'y avait pas que des jeunes, il y avait aussi, on a eu un panel assez large. Ça nous a permis d'avoir d'autres perspectives, c'est ça ?
0: Et d'aller se renseigner. Et donc du coup, discuter avec les exois et exoises, ça a permis d'avoir d'autres perspectives et de se renseigner sur un peu les préjugés, tout ça.
1: Oui.
0: Et de mon côté, je suis allée voir sur Internet un peu ce qu'ils en disaient et je suis tombée sur un petit memento qui s'appelle « Petit memento sur le handicap à l'intention des personnes présumées valides » et ça a été réalisé par les ministères de l'aménagement du territoire et des transitions écologiques en mai 2025. Et en vrai, c'était assez bien fait comme document, c'était en une vingtaine de pages et ça permettait de se familiariser avec les différentes déficiences auditives, intellectuelles, motrices, psychiques et visuelles. Et dedans, il y a un peu des instructions donc pour les personnes présumées valides sur comment se comporter, comment adapter les besoins, quelles sont les principales incapacités et difficultés courantes liées aux déficiences, et un peu des exemples d'handicap, leur origine, et surtout des chiffres qui m'ont pas mal surprise. Et donc du coup, je voulais savoir comment on pourrait définir le handicap selon toi, Seb ?
1: Alors, je vais sortir ma casquette de juriste et je vais un peu... je vais lire quand même. C'est défini par la loi du 11 février 2005 pour l'égalité des droits et des chances, la participation et la citoyenneté des personnes handicapées, qui constituent un handicap, au sens de la présente loi, toute limitation d'activité ou restriction de participation à la vie en société subie dans son environnement par une personne en raison d'une altération substantielle, durable ou définitive d'une ou plusieurs fonctions physiques, sensorielles, mentales, cognitives ou psychiques, d'un polyhandicap ou d'un trouble de santé invalidant. Et du coup, si vous voulez quelques chiffres, en voici. Environ 12 millions de Français sont touchés par un handicap, près de 100 millions dans l'Union européenne, plus de 650 millions dans le monde, et c'est une des premières minorités dans le monde. Du coup, c'est quand même des chiffres assez conséquents.
0: Et en plus, les chiffres, ils continuent d'augmenter, parce que certains handicaps, ils se manifestent à la naissance ou à l'enfance, il y en a beaucoup qui apparaissent à la vieillesse. Et d'ailleurs, dans les pays européens, les populations vieillissent de plus en plus, donc évidemment, le nombre va augmenter. Mais il y a aussi les accidents de la vie dont personne n'est à l'abri. Il y a la technologie aussi qui joue un rôle important. Avec le progrès technique qui est au service de la médecine, ça permet d'avoir de meilleurs dépistages et de mettre en évidence des nouvelles déficiences qui étaient avant inconnues. Mais bon, malgré tout ça, le handicap est encore trop souvent victime de préjugés et de clichés.
1: Certains voient encore le handicap comme synonyme de fauteuil roulant, parce qu'on le voit souvent représenté dans les pictogrammes.
0: Ouais.
1: Et du coup, c'est raté puisque seulement 2% des personnes sont dans cette situation. Et il y a aussi le fait qu'on croit que le handicap serait repérable alors qu'il y a 80% des handicaps qui sont invisibles. Du coup, je pense que cette émission peut être importante pour en parler.
0: Exactement. C'est pour ça qu'on est là. Pour essayer de déconstruire les idées reçues et donner la parole aux personnes concernées et le plus à même d'en parler.
1: Et c'est pour ça qu'on voudrait mettre aussi en lumière les acteurs et actrices d'Aix-en-Provence, les aides et ressources disponibles. Bon, on vous prévient, on n'est pas des pros, mais on va tenter d'être le plus juste possible, de nous détacher des stéréotypes intériorisés et de ne jamais être misérabiliste.
0: Promis, on fera du mieux que l'on peut.
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0: Mais du coup, Seb, aussi, on a dit qu'on avait parlé musique.
1: Oui, tout à fait.
0: Donc j'attends ta recommandation du jour.
1: Pour cette fois-ci, c'est moi qui vais recommander un morceau.
0: Allez.
1: Et du coup, j'avais pensé au morceau de Bad Bunny, DTMF, qui est pour moi un morceau plutôt agréable à écouter. Les paroles sont... assez entraînante, qui parle aussi d'amour, je crois bien. Et c'est aussi un morceau qui rebondit un peu sur l'actualité.
0: Totalement.
1: Puisque Bad Bunny a fait une performance au Super Bowl. Et c'était une performance toute faite en espagnol, mais qui se voulait aussi preuve d'amour. Il a aussi cité tous les pays qui composent le continent américain.
0: Ouais.
1: Et c'est comme un écho aussi face à la politique de Trump, qui a une politique anti-immigration.
0: Avec l'ICE.
1: Sa honteuse ICE, c'est ça, tout à fait. Pour moi, c'était important de mettre en valeur ce morceau, mettre en valeur aussi Bad Bunny qui a fait une belle performance et qui a pu se placer face à Trump. Et du coup, c'était assez superbe. Et voilà, du coup, je vous propose ce morceau.
0: Et ben, on s'écoute ça tout de suite.

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2: On vient d'écouter DTMF de Bad Bunny. Merci Seb pour la reco.
3: Avec plaisir.
2: Et bah, plaisir partagé.
3: Et du coup, voilà, c'était notre premier épisode d'Accès Validé, qui est malheureusement déjà fini. J'espère que vous l'aurez vraiment aimé et que vous saurez des notes pour les prochains épisodes.
2: Et on se dit à très vite pour le numéro 2. Salut Seb.
3: Salut à toi Gwen, et merci aux auditeurs, et à bientôt.

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13: 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En ce moment, nous sommes en vacances, alors on vous propose de réécouter nos productions de la saison passée. Compile de la chronique « Quand les femmes faisaient l'histoire » de Milia.
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13: Ces femmes qui faisaient l'histoire, tout est dans le titre et c'est une nouvelle chronique signée Milia.
15: Aujourd'hui dans la chronique « Quand les femmes faisaient l'histoire », on va parler d'une femme qui n'aimait pas marcher. Elle préférait voler, littéralement. Son nom, Hélène Boucher, recordwoman de vitesse dans les années 30, époque où les avions tremblaient plus que les passagers. Imagine, t'as 20 ans, on te dit que l'aviation c'est un truc d'homme, que c'est dangereux et que ça sent l'essence et la mort. Et bah Hélène, elle est partante. Elle découvre l'aviation par hasard, fait un baptême de l'air, descend de l'avion et c'est fini. Coup de foudre. À 23 ans, elle passe son brevet de pilote et là, elle enchaîne. Voltige, compétition, entraînement, personne ne l'attend. Mais elle, elle veut juste être pilote, pas la pilote femme, non, juste pilote. En 1933, elle monte dans un engin qui s'appelle le Caudron Rafale. C'est un petit avion bleu ciel, léger, nerveux, un peu suicidaire. Et elle adore. Et elle dit colle littéralement. En moins de 2 ans, Hélène explose plus de 10 records. Record féminin, oui. Record masculin, aussi. Elle dépasse même les 409 km/h, ce qui à l'époque était inimaginable. Évidemment, ça crée des frustrations. Des journaux écrivent « Une femme ne devrait pas aller si vite ». Alors Hélène, bah elle appuie encore plus fort sur l'accélérateur. Et elle devient une star, une vraie. Mais en 1934, en plein entraînement, son avion s'écrase. Elle avait 26 ans. La France entière est sous le choc. Elle reçoit même des obsèques nationales. Oui, nationales. Un honneur presque jamais accordé à une femme. Puis comme souvent, le temps passe. On enchaîne les guerres, les grandes histoires, et elle, bah elle disparaît des livres. Et pourtant, sans elle, l'aviation française n'aurait pas eu la même forme. Elle a prouvé qu'une femme pouvait piloter mieux, plus vite, plus fort que tout le monde. Elle a montré que le ciel n'appartient à personne et surtout pas aux hommes. Hélène Boucher n'a pas eu une longue vie, mais elle a vécu à 400 km/h. Et si on l'a oubliée, ce n'est pas parce qu'elle n'était pas exceptionnelle. C'est juste parce qu'elle est allée trop vite pour que son époque la suive. Alors aujourd'hui, on la rattrape.
13: Merci beaucoup Milia, on espère te revoir pour un nouvel épisode de ta chronique.
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13: C'est l'heure de la chronique, aujourd'hui chronique « Quand les femmes faisaient l'histoire ». On est à Rennes, la ville qu'elle a tant bousculée, alors impossible de ne pas lui redonner la parole. Milia nous raconte aujourd'hui l'histoire de Louise Baudin.
15: Aujourd'hui dans « Quand les femmes faisaient l'histoire », on va parler d'une femme qui n'aimait pas vraiment rester tranquille. Elle préférait écrire, mais écrire comme d'autres lancent des grenades. Son nom, Louise Baudin. Journaliste, féministe, pacifiste, socialiste, communiste, bref, une femme qui a coché toutes les cases de l'insoumission possible dans la France du début du XXe siècle. Imagine t'es à Rennes, en 1912. À l'époque, une femme doit être discrète, élever les enfants, sourire en société, surtout ne pas faire de politique. Et bah Louise, elle coche rien de tout ça. Elle écrit dans les Nouvelles Rennaises. Elle parle suffragette, éducation des filles, lycée de jeunes filles, des idées révolutionnaires à l'époque. Elle préside même l'Union pour le suffrage féminin du département. Louise, c'est celle qui met des pavés dans les vitrines du patriarcat, mais en version article de presse. Puis arrive la Première Guerre mondiale. Tout le monde applaudit le départ des soldats. Elle, non. Pour elle, le féminisme est pacifiste. Elle rejoint un comité international de femmes pour la paix. Et quand une institutrice féministe, Hélène Brion, est jugée pour défaitisme, Louise la défend haut et fort. Courageuse, oui. Imprudente, peut-être. Indispensable, clairement. En 1917, elle cofonde La Voix des femmes. Le titre est clair. Ça suffit de parler sur les femmes. Maintenant, elles vont parler elles-mêmes. Louise écrit aussi dans l'Humanité, le Populaire, les Hommes du Jour. Elle devient une voix, une vraie, une voix qui dérange. Et lorsqu'en 1920, la France vote une loi contre l'avortement et la contraception, elle explose. Elle dénonce l'absurdité d'un pays qui demande aux femmes de repeupler comme si elles étaient des usines en panne. Elle en fait un livre, Au pays des repopulateurs. Oui, le titre pique, c'est fait pour. Et puis elle plonge en politique. Le Parti communiste, elle aide à l'implanter en Bretagne. La direction nationale, elle y siège. Et au passage, elle influence un jeune ouvrier nommé Charles Tillon, qui deviendra plus tard un héros de la résistance. Pas mal pour une femme qu'on aurait préféré en tablier. Louise Baudin crée, dirige, transforme des journaux. La Voix communiste, la Bretagne communiste, le Prolétaire de l'Ouest. Elle s'engage aussi pour les femmes pauvres, les prostituées, les oubliées. Elle tape toujours où ça fait mal. L'injustice, l'hypocrisie, l'autorité. Mais voilà, quand on dérange les pouvoirs, tous les pouvoirs, ça finit par coûter. Elle refuse l'alignement total sur Moscou, soutient Trotsky, critique ce qui doit être critiqué. En 1927, elle rompt avec le Parti communiste français. L'histoire officielle, elle la suit jamais, elle la contredit. En 1929, elle est malade, elle est épuisée. Elle décède donc à Rennes. Elle a 51 ans. Et comme souvent, on l'oublie, pas parce qu'elle n'a pas compté, parce qu'elle a été trop en avance, trop radicale, trop vivante. Louise Baudin, c'est la preuve qu'une plume peut être une arme. Qu'on peut défendre la paix, les femmes, les pauvres, les mutins et tenir tête aux partis, tous les partis. Elle n'a pas seulement écrit, elle a déplacé des lignes, elle a secoué un pays qui préférait l'ordre au changement. Si on l'a oublié, ce n'est pas par manque d'importance, c'est juste parce qu'elle vivait deux générations trop tôt. Alors aujourd'hui, depuis Rennes, sur Syllab, on ouvre la fenêtre et on la laisse revenir.
13: Merci beaucoup Milia, à bientôt pour un nouvel épisode.
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13: 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Dans un monde d'hommes, elle a pris le pouvoir sans même demander la permission.
15: Aujourd'hui dans « Quand les femmes faisaient l'histoire », on va parler d'une femme qu'on n'imaginait surtout pas aux commandes. Pas dans un foyer, pas dans un salon littéraire, mais au cœur du commerce, du pouvoir et de l'argent. Son nom, Marguerite Poulain. Son époque, le XVIe siècle. Autant dire que c'est un moment où une femme devait gérer la maison. On se retrouve à Nantes vers 1550. Un port stratégique, des bateaux, des fortunes qui circulent, un monde d'hommes, de contrats, de comptoirs et Marguerite. Elle naît en 1537 dans une famille qui pèse lourd. Son père est marchand, son frère deviendra maire de Nantes, ses sœurs épousent les plus gros noms du commerce local. Bref, le pouvoir, elle ne le découvre pas, elle naît dedans. En 1557, elle épouse Pierre d'Épinoz, marchand influent, famille d'origine espagnole, une alliance parfaite entre grandes dynasties économiques. Ils ont 6 enfants, une vie bien rangée en apparence. Et puis en 1566, tout bascule. Pierre meurt, Marguerite est veuve. À l'époque, être veuve, ça signifie se retirer, laisser faire, transmettre à un homme. Sauf que Marguerite, elle ne transmet rien, elle reprend tout. Elle prend la tête de l'entreprise commerciale de son mari, elle négocie, elle investit, elle dirige, et non seulement elle survit, elle prospère. Les sources sont claires. Elle augmente une fortune déjà colossale, on la considère comme la plus grande marchande de Nantes au XVIe siècle. Oui, une femme. Dans un monde où les femmes ne signent pas les contrats, elle les scelle désormais. Marguerite entre même dans la contractation, la société qui contrôle tout le commerce nantais, une institution ultra puissante, ultra masculine. Et là, elle ne se contente pas d'y siéger. Entre 1603 et 1605, elle semble en être le chef. Unique cas connu, la seule femme de toute l'histoire de la contractation. Pas une exception symbolique, une vraie patronne. Elle dirige des hommes, des fortunes, une ville qui commerce avec l'Europe entière. Sans discours, sans manifeste, juste avec des faits. Quand elle se retire, ce n'est pas parce qu'on l'écarte, c'est parce qu'elle a plus de 65 ans. Elle fait le choix d'arrêter. Marguerite meurt en 1613 à Nantes, sa fortune est partagée en 1618. Et comme souvent, son nom disparaît. Pas parce qu'elle n'a rien fait, mais parce qu'elle faisait trop bien ce que l'histoire réservait aux hommes. Marguerite Poulain, c'est la preuve que le capitalisme marchand n'a pas toujours été uniquement masculin, qu'une femme pouvait gouverner sans tribune, sans slogan, simplement en tenant les rênes. Elle n'a pas changé les lois, elle a changé les règles du jeu. Et si on l'a oublié, c'est peut-être parce qu'une femme qui réussit sans demander la permission, ça dérange encore 4 siècles plus tard. Alors aujourd'hui, sur Syllab, on remet son nom à la table, et cette fois, c'est elle qui mène la négociation.
13: Merci Milia, à la prochaine.

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8: Bonsoir, bienvenue sur J'irai cracher sur vos ondes, l'une des émissions littéraires de Syllab qui enchante vos oreilles de 19h à 20h, en direct et en podcast sur le site de la radio. Pour cette nouvelle émission, je suis en bonne compagnie au studio avec Ingrid à la technique.
9: Coucou, je suis pas seule. Oui, mais moi j'entends pas les gens, je suis sourde, donc juste salut.
8: Et c'est ce qui passe, juste le salut parce qu'elle nous entend pas, avec Clara.
10: Salut.
8: Et Eva.
11: Bonsoir.
8: Dans un monde où les terrains s'ouvrent enfin à toutes les voix, les livres deviennent des vestiaires où l'on se raconte, où on se libère. Entre témoignages, fiction et BD, nous allons explorer comment la plume accompagne les conquêtes des stades et la quête de reconnaissance. Installez-vous, laissez-vous porter par les histoires et la musique. Ce soir, la littérature court, dribble, marque, rêve. Et ne s'excuse jamais d'exister. C'est parti pour une heure de passion et de découverte et de sororité. Pardon. En préparant l'émission, avec l'idée des pionnières du sport, en tête une invitée m'est parue comme une inévidence. Aurélie Bresson, que j'avais pu interviewer dans le cadre d'un projet scolaire il y a maintenant 4 ans. Si sa mémoire est bien... Enfin, fun fact, cela, ça dépend un peu des moments. En retrouvant mes retranscriptions, un passage m'avait interpellée et j'ai réalisé à quel point il serait parfait pour lancer son interview que Clara va nous faire un instant. Avant de créer le nom du magazine, j'ai pu voir que sur les moteurs de recherche, lorsque l'on tapait les mots « sportive », on tombait sur des voitures ou sur le classement des 10 femmes sportives les plus sexy. Il y avait donc un tabou linguistique et je me suis interrogée sur l'image d'une femme sportive en France, comment elle était vue, etc. Clara a donc le plaisir d'accueillir Aurélie Bresson, fondatrice du magazine et surtout de la maison d'édition Les Sportives. Aurélie, bonsoir.
12: Bonsoir.
13: Bonsoir Aurélie, merci d'être avec nous. Alors on le sait, les inégalités de genre, il y en a dans toutes les sphères de la société aujourd'hui, même dans le sport, même si on en parle beaucoup moins dans les médias. Donc on est aujourd'hui avec Aurélie Bresson, vous êtes fondatrice de la maison d'édition Les Sportives et présidente de la fondation Mila, qui est la première fondation européenne en faveur du sport féminin. Alors pour commencer, est-ce que vous voulez bien nous parler un petit peu de la ligne éditoriale que vous avez dans cette fameuse maison d'édition dont on a parlé?
12: Oui, bien sûr. Merci beaucoup de me recevoir sur vos ondes. Et merci du coup et ravie de vous retrouver après l'interview réalisée il y a 4 ans. Effectivement, la maison d'édition, c'est une jeune maison d'édition qui s'appelle Les Sportives, qui a été créée il y a un peu moins de 2 ans, 3 ans, dans la continuité du magazine et du média Les Sportives, mais avec une structure complètement différente justement pour mettre en avant les discours des femmes dans le sport, avec tout mode de narration possible, aussi bien des autobiographies que des livres autour de la nutrition, mais aussi du bien-être, la santé mentale. Donc tout ce qui met en valeur la sportive et la femme dans la société.
13: Alors 2 ans, enfin voilà, ça fait 2 ans que votre maison d'édition a été créée. Comment est-ce que ça évolue 2 ans après votre maison d'édition? Comment ça évolue entre ce que vous aviez en tête au tout départ et aujourd'hui ce que c'est devenu?
12: Alors je veux dire que c'était plutôt un milieu assez nouveau, puisque le milieu de la littérature sportive est garni bien sûr, mais n'est pas très très dense. On peut voir dans les librairies que le rayon sport n'est jamais le plus grand rayon qui est le plus fourni, qu'on y voit aussi beaucoup des figures masculines, beaucoup de contenu autour du sport masculin, autour du football aussi entre autres, et malheureusement très peu en faveur des femmes dans le sport. Il y en a de plus en plus, on le voit à travers les années, et c'est pour ça que la maison d'édition a été créée pour rentrer dans cette dynamique-là. Donc on a aussi capitalisé sur l'effet des Jeux Olympiques l'année dernière. Donc créée sur 2023, la maison d'édition, elle a forcément évolué avec une dizaine de livres qui sont parus dans ces 2 années pour aussi bénéficier de l'effet des jeux, de la visibilité et puis de mettre en avant nos livres. Parce que c'est cette année sportive qui compte, hein, et c'est pour un libraire, pour une maison d'édition, un formidable espace de vente. Donc l'objectif était de mettre le paquet dès les premières années, dès les premiers mois, pour pouvoir avoir un socle de livres et ensuite le faire vivre sur les années d'après. Donc cette année 2025, c'est surtout de faire vivre et revivre les contenus des ouvrages déjà parus, et puis de travailler sur d'autres projets, mais avec une vitesse de croisière beaucoup, beaucoup plus lente.
13: Alors justement, votre maison d'édition, c'est Les Sportives et non pas La Sportive, ce qui sous-entend la pluralité des personnes, des profils, des trajectoires, des situations de ces femmes. Comment est-ce que ça a été reçu par le public que vous visiez, votre lectorat, cette fameuse maison d'édition ?
12: Alors, c'est une très bonne question, puisque quand j'ai créé le magazine Les Sportives il y a 10 ans, j'avais vraiment, et merci beaucoup d'avoir rappelé cette citation, c'est un peu celle que je rappelle à chaque fois, quand je tapais Les Sportives dans les moteurs de recherche il y a une dizaine d'années, quand j'étais dans mon étude de marché, et quand je cherchais toujours quelque chose, un mot autour qui change de sport au féminin, sport féminin, qui est toujours une appellation qui fait un peu polémique, je me suis dit pourquoi tout simplement pas l'appeler Les Sportives pour toutes les diversités des femmes. Et ça faisait un clin d'œil aussi à Alice Mia, qui avait créé une revue quand elle était présidente de la Fédération internationale du sport féminin. Elle avait créé une revue qui s'appelait Sportive, La Sportive. Et je trouvais que ça remettait la femme, la sportive, dans un carcan qu'il fallait qu'elle soit dans une case. Donc j'aimais beaucoup cette notion de sportive dans la diversité et surtout de travailler sur l'image de la sportive. Qu'on la sorte de ces stéréotypes de voiture, ou alors c'était le top 10 des femmes les plus sexy. Donc voilà, sortir vraiment de ces stéréotypes. Et au fil des années, en fait, la maison d'édition a vraiment été créée par rapport à l'évolution des consommations, puisque le magazine c'est plus éphémère, alors que le livre ça dure un peu plus longtemps, hein. On dure une vie de, on peut dire 5 ans même, 5-10 ans maxi. Donc pour le coup, c'était vraiment de diversifier les modes de narration, rentrer dans un nouveau mode de consommation. Et surtout, ce qui compte vraiment pour moi, c'est de faire entrer les sportives, l'histoire de toutes les sportives, de toutes ces femmes dans le sport, quel que soit le terrain occupé et quelle que soit la fonction occupée, dans le quotidien des Français par des histoires. Donc des histoires qui soient autobiographiques, qui soient des expertises sur la santé mentale ou sur l'alimentation, et que, ben, en fait, on ne reproduise plus les mêmes choses que le passé, c'est-à-dire invisibiliser des histoires incroyables de femmes qui ont fait des exploits, ou alors tout simplement qui ont œuvré pour faire évoluer les mentalités et la société.
13: Alors vous évoquez aussi, quand vous présentez la maison d'édition, l'importance de donner des modèles aux lecteurs, aux lectrices, je pense notamment aux lectrices, pour pouvoir se dire qu'on a le droit de faire du sport, que c'est possible, ce que vous évoquez qui est très parlant, surtout on pense aux jeunes filles qui s'imaginent peut-être pas sur un terrain de foot ou dans tout autre sport. Est-ce que vous pouvez nous parler un petit peu des contenus des livres que vous avez déjà publiés sur cette maison d'édition ?
12: Oui, effectivement, merci beaucoup. Les premiers livres qui sont parus, c'était surtout autour de Alice Lévesque. Ces contenus avaient été testés sur le digital autour de la nutrition, donc une ancienne sportive de haut niveau qui jouait à l'ESBF à Besançon et qui justement a découvert l'aspect nutrition au fur et à mesure de l'évolution de sa carrière sportive, sur l'importance de se nourrir de manière équilibrée pour l'impact sur sa performance, l'impact sur son quotidien, sur sa peau également. Et on a fait son métier de reconversion, donc en fait on a sorti ce livre sur la nutrition, donc avec des recettes, avec des choses très très fines, une sorte de collection avec pour tout public, hein, que ce soit bien manger avant ou après le sport, donc c'est que des petites choses un peu pratiques, ou un autre livre qui est sorti l'année dernière, plutôt sur la partie nutrition pendant la grossesse, pour que ça aille aux différents publics, ou comme un livre que j'aime aussi beaucoup, qu'on a sorti en janvier 2024, qui est l'autobiographie de Alison Pinault. Alison Pinault qui vient tout juste de prendre sa retraite sportive de handballeuse professionnelle, qui avait été élue meilleure joueuse du monde en 2009, qui a un palmarès incroyable dans le handball français, et qui justement, en fait, quand on a créé et édité ce livre, on a fait le constat qu'il n'y avait aucune biographie de handballeuse en France. Ça paraissait fou de se dire qu'aucune handballeuse, avec les palmarès que certaines ont eu et qui sont devenues championnes d'Europe, qui ont marqué l'histoire du handball féminin français, n'ont pas écrit leur histoire à travers un livre. Et je pense que c'est tellement important de laisser une trace pour inspirer, forcément, comme vous le disiez, pour montrer que ça existe aussi, que c'est possible. Donc pas que les petites filles, puisque les livres ne sont pas forcément des formats de livres qui sont... que c'est pas forcément des adolescentes ou des jeunes filles qui vont les lire, mais aussi pour servir de modèle ou de résilience et d'inspiration aussi pour les personnes qui vivent au quotidien et se dire, allez, je me donne de la force, comme Alison Pinault quand à la finale de la Coupe d'Europe 2018 s'est pris un carton rouge, ben ça a redynamisé l'équipe. Voilà, c'est ces petits parallèles avec le sport, avec cette notion de fair play, de résilience qui touche particulièrement, donc inspiré, mais surtout aussi ben, pour l'athlète, c'est aussi un gros travail d'introspection, c'est un travail d'écriture, de poser les mots, de faire le bilan de sa carrière. Donc c'est vraiment un double enjeu en fait, à la fois de poser les mots pour l'athlète en fait, et aussi un travail d'inspiration, enfin un travail plutôt, une vraie inspiration aussi pour ceux qui lisent les ouvrages. Donc c'est deux exemples importants, et je finirai par un autre exemple qui est celui du livre d'Isabelle de Mongeau que j'ai réédité il n'y a pas longtemps. Isabelle de Mongeau, elle a sorti un livre il y a 17 ans qui s'appelle Service volé. C'est un livre justement sur les violences sexistes et sexuelles dans le sport. Elle a dénoncé des violences, elle a fait partie des précurseuses qui ont ouvert la voie et qui ont permis, grâce à cet ouvrage, comme certaines autres, si on peut le faire le parallèle dans la société sur d'autres sujets, qui, grâce à son livre, a ouvert la voie et a dénoncé des violences sexistes et sexuelles. Et c'est comme ça, en fait, qu'elle a ouvert la voie, elle a permis à d'autres aussi de s'exprimer. Certaines s'expriment à l'oral, d'autres à l'écrit, d'autres par l'intermédiaire d'eux. Et pour moi, le livre est aussi un vrai outil thérapeutique, un outil d'écriture qui permettent de poser les mots, M-O-T-S, et les mots M-A-U-X, parce que dans le sport aussi, il y a certains traumatismes. Donc le sport est aussi bien révélateur de belles choses que de choses plus compliquées. Donc c'est un formidable aussi, c'est une formidable aventure que d'avoir accompagné Isabelle de Mongeau dans la réédition de son livre, 17 ans après, qui est plutôt dans une phase de réhabilitation et d'ouverture sur l'avenir. Donc c'est aussi une manière d'entrer un peu dans sa vie, dans son parcours. Donc c'est vraiment très très riche à vivre en fait.
13: Merci beaucoup pour tous ces exemples. On voit que c'est très très varié, très riche ce que vous proposez dans votre maison d'édition, que ça touche plein de sujets différents liés à la vie des sportives. Alors justement, en parlant de ce que vous publiez donc à cette maison d'édition, on l'a évoqué avec vous juste avant l'entretien, il y a eu aussi votre magazine Les Sportives, donc qui a été en procédure de liquidation judiciaire cette année. Donc on voulait revenir avec vous un petit peu rapidement sur cette question si vous le souhaitez, et puis vous nous présenter rapidement d'éventuels projets que vous avez à venir pour rebondir avec tous ces projets.
12: Oui, moi je vous en prie, on peut revenir bien sûr sur la question du magazine, la liquidation judiciaire du magazine. Effectivement, le magazine, ça faisait 10 ans qu'il était en activité. Tout le monde le savait très bien que la difficulté de la presse papier aujourd'hui, la presse indépendante, et en plus un magazine de niche sur le sport féminin, c'est très compliqué. Il y a aussi le contexte économique de la presse globale, le prix des matières premières, etc. Donc, une entreprise à difficulté, bien sûr, une entreprise qui a quand même tenu 10 ans de parution de magazine, mais l'ère d'après-jeu aussi était le moment de tirer la révérence. Donc voilà, c'est une formidable expérience. Ça a permis aussi de tester beaucoup de modèles de narration, de mettre en avant énormément d'histoires, de clubs, de personnalités, quel que soit public, privé, c'était des histoires formidables de performance, de vie de tous les jours, de sujets plus sociétaux, de sujets de fond, qui ont permis de valoriser le sport au féminin. Mais malheureusement, effectivement, le magazine a touché à sa fin avec une procédure de liquidation judiciaire cette année, une clôture d'histoire, clôture de la société. Mais l'autre entreprise, la maison d'édition, continue toujours pour le moment avec d'autres projets. Voilà, c'est la fin d'un chapitre, mais pas la fin d'une histoire ni la fin d'un engagement, puisque même si, en tant que gestionnaire d'entreprise, cette société de presse est terminée, mon engagement reste le même et mes convictions également pour la suite.
10: Très bien. Merci beaucoup Aurélie pour ton éclairage et surtout ton engagement. Moi, j'étais déjà abonnée du coup au magazine les Sportives. J'avais pu aussi assister à des webinaires que vous avez organisés. Je te remercie beaucoup pour ton temps. Pour illustrer cette force de résistance, on va passer à la pause musicale avec Il mérite tout sonner de Théodora.

0: Après cette touche de sensibilité et de vulnérabilité, place à Eva qui va nous partager son rapport au sport et ses souvenirs et pourquoi elle décide de nous parler de ça aujourd'hui.
1: Alors, à votre avis, qui n'a jamais lu un ouvrage sur le sport au féminin en général, sur le football en particulier, et qui va quand même vous faire une chronique sur ce sujet en vous parlant d'elle pour changer?
2: Oui,
1: c'est moi, Eva. Je crois que je suis en train de devenir la chroniqueuse estampillée vintage de J'irai cracher sur vos ondes. Mais rassurez-vous, hein, ça me va très bien. Je sais que je commence à rentrer dans cette catégorie. Je l'assume plutôt pas mal et l'avantage, c'est qu'à mon âge, on commence à accumuler beaucoup de souvenirs qui peuvent servir. Au moins tant qu'Alzheimer ne pointe pas le bout de son nez et en essayant de ne surtout pas rentrer dans le classique « c'était mieux avant ». Car non, tout n'était pas mieux avant. Et vous allez comprendre que mon enfance sportive n'a pas été toute rose, même si l'idée est de ne surtout pas entacher les chouettes souvenirs que j'en ai et l'importance que ça a eu dans ma vie. Comment faire alors pour vous parler le plus justement possible de ce qu'était appartenir à un club de foot à la fin des années 80 avec mon regard d'aujourd'hui? Dans mon enfance, jusqu'en 6e on va dire, je n'ai eu que des copains. Des potes mecs. Et je dois bien avouer que je n'aimais pas les filles, sans trop savoir pour quelles raisons. Enfin, à l'époque, si, c'était très simple, très basique. Je les trouvais niaises, je les trouvais cuculapraline. Expression assez typique des années 80, je crois bien. Et il faut bien reconnaître qu'à ce moment-là, le monde était bien plus binaire. En tout cas, dans ma campagne morbihanaise, c'était le cas. Soit tu étais une fille qui portait les cheveux longs, des jupes, du rose, tu faisais de la corde à sauter ou de l'élastique. Soit tu étais un garçon aux cheveux courts, en jogging, et tu prenais toute la place dans la cour parce que tu faisais du foot à la récré. Et ça, ça ne questionnait personne. Pas les enfants, mais pas plus les adultes. Nous vivions dans un monde où les règles étaient établies depuis des lustres et on ne les remettait pas en cause. Vous voyez déjà le problème pour moi. Je ne portais que des joggings. Bleu, évidemment. J'avais les cheveux courts et j'adorais jouer au foot à la récré avec mes copains, même à la bagarre parfois. Mince alors, j'étais pourtant une fille, une vraie fille, je veux dire, je me sentais fille. La réponse était toute trouvée pour la société de ces années-là. J'étais un garçon manqué. Okay. Mais quelle horreur cette expression! Aujourd'hui, elle me donne la nausée parce que je comprends sur quoi je me suis construite en grande partie, sur du moins, sur du raté, sur du ce que j'aurais dû être mais que je n'étais pas. Et dire que du haut de mes 8, 9, 10 ans, j'en étais fière, je le revendiquais d'être ce garçon manqué. Cependant, ne noircissons pas trop le tableau car c'est aussi ça qui m'a sans doute permis de me questionner sans cesse sur les gens et leur complexité, qui m'a permis de devenir féministe, qui m'a permis de comprendre que nous avions tous et toutes du féminin et du masculin en nous, que l'on pouvait être tendre et forte, puissante en même temps, et surtout de comprendre que j'aimais les êtres humains en général avant leur genre. Assez vite finalement, à partir de la 6e, j'ai commencé à me faire des copines et même une meilleure amie. Petite dédicace à Elsa Mouillet qui a été la première et dont je me souviens avec beaucoup de tendresse. C'est aussi grâce à ça et grâce à ma bande de copains de l'époque, les petits malins qu'on se surnommait, que j'ai franchi le cap d'aller m'inscrire au club de foot de chez nous avec ma maman, le FCBC, le football club de Bellevue-Couette-Quidan. Si mes calculs sont bons, ça devait être en 1986 quand j'étais en CM1. Et pendant 4 années, je pense que ça a été une des choses les plus importantes de ma vie, en plus du foot à la récré. J'étais dans le même club que mes copains. J'appartenais à une équipe de football. Et je dois bien reconnaître que ça m'aura appris la ténacité, la persévérance, même si je n'étais pas très bonne. Ça m'aura appris une forme de rigueur et de régularité. Si je me base sur mon agenda Mickey de 1988, pas un mercredi sans parler de l'entraînement, pas un samedi sans parler d'un match ou d'un tournoi. Ça m'aura appris cette sorte d'abnégation pour le bien d'un collectif. Mais paradoxalement, ça m'aura également appris à me faire accepter, à trouver une place, ma place, dans ce milieu presque exclusivement masculin, en montrant qu'une fille valait autant qu'un garçon. Pour vous dire, la seule année où nous étions 2 filles dans mon club, c'est quand ma petite sœur a voulu s'essayer au football elle aussi. D'ailleurs, je crois me souvenir que c'était une entraîneuse cette année-là chez les débutants. Et dans les équipes environnantes et adversaires, je ne me souviens que d'une seule fille, du club de la Chapelle Gasseline. C'est drôle, on avait exactement la même coupe au bol, toutes les deux, et la même façon de se dépenser sur le terrain. Bien sûr, je vous raconte ma vie, une fois n'est pas coutume, mais je pense que ça raconte surtout quelque chose de cette fin de XXe siècle d'un point de vue sociologique. Et probablement que derrière leur côté un peu balourd et sans doute très macho de ces garçons et de ces hommes de ce coin paumé de Bretagne, il y en avait des un peu moins. Des qui pensaient en secret que, bien sûr, pourquoi une fille ne pourrait pas faire du foot avec nous ? Comme mon super copain Michael, peut-être. J'ose l'imaginer aujourd'hui, même si on ne se disait pas les choses comme ça à 8 ans. Ou comme mon premier entraîneur, Monsieur Dumortier, qui a sûrement cru en moi pour m'accepter dans l'équipe. Et qui avait peut-être envie de faire évoluer les mentalités, qui sait. Ce soir, je veux penser que, malgré tout, et même si on a encore un boulot de malade, c'est grâce à de petits événements de rien, comme celui de mon enfance, que la société a un peu avancé, et que peut-être est-ce grâce à ce genre d'initiative que, quelques 30 ans plus tard, une de mes nièces a pu intégrer une équipe féminine quand elle a voulu, elle aussi, s'essayer au football. Et c'est sur cette note plutôt positive que l'arrière-gauche de 1986, pas très douée mais très active et très présente sur le terrain, vous salue et vous dit à une prochaine.
2: Waouh, c'était bien, c'était une belle chronique, ça me rappelle aussi des souvenirs. Parce que, alors moi j'étais acceptée par les garçons en primaire pour jouer au football, et c'est quand je suis arrivée en sixième que là ça a changé. Donc moi j'avais mon grand-père et mon oncle qui m'ont accueilli les bras ouverts pour cette passion. Et c'est vrai que quand j'ai dit, vous savez quand on arrive en classe, on se présente, oui je m'appelle Marilyn, je fais du karaté et j'aime beaucoup le football. Tu sens les regards en mode, mais de quoi elle parle celle-là, tu vois ?
3: Tu es censée aimer les poneys en fait, Marie.
2: Mais oui, et contrairement à toi, en fait, j'ai jamais accepté ce côté garçon manqué parce que j'étais très coquette quand j'étais petite. Et même ma maman, en fait, elle se battait avec ses collègues ou ses amis pour dire que non, oui, ma fille aime le foot, mais non, c'est pas un garçon manqué. Donc ça fait un peu écho quand même, et on se dit quand même plus de 20, 30 ans après, il y avait quand même encore qui reste. Mais comme tu as dit, il y a aussi des belles choses. Et des choses qui bougent. Mais avant qu'on passe à la suite, on va faire une petite pause musicale encore.
1: Oui, c'est
2: ça. Et qu'est-ce que tu as choisi ?
1: Eh bien, Jeanne et Serge, parce que du coup, je suis restée dans le contexte. Pour ceux qui ne connaissent pas, Jeanne et Serge, c'est un dessin animé, un manga des années 80. C'était le volleyball, mais on est dans le sport. Et puis Jeanne, elle était trop impressionnante. Elle m'impressionnait. Puis elle avait ce côté très amoureux, comme moi, je pouvais avoir. Et en même temps, envie de réussir. Dans le sport et voilà.
2: Donc c'est ta première héroïne sportive quoi.
1: Un peu. Donc voilà.

0: Donc Jeanne a été une héroïne dans les années 80 et c'est également dans cette, durant cette décennie que la protagoniste de l'ouvrage que l'on va évoquer maintenant navigue. Nous retrouvons maintenant Laurent Kössler, auteur du roman fictif Les éclaireuses aux éditions du Felin. Laurent, bonsoir.
1: Équipe.
0: Bonsoir, merci d'être avec nous ce soir dans J'irai cracher sur vos ondes. Donc, comme je l'ai dit, vous êtes un auteur, mais est-ce que vous, on va parler un peu ensemble de ce qui vous a amené à ce parcours et pourquoi avoir choisi la littérature sportive ?
1: Littérature sportive, alors c'était un aboutissement dans mon parcours d'écriture qui a commencé par d'autres essais dans d'autres domaines qui étaient un petit peu le feel good et des romans un petit peu sur des domaines un peu plus larges. Et on va dire que comme on passait un peu relié au sport de façon assez prononcée, puisque j'étais fut un temps dans une vie antérieure, on va dire, sportive de haut niveau. Et c'est vrai que ce lien entre l'histoire du sport, donc qui est ma passion toujours, donc que j'ai pratiqué au niveau puis que j'ai enseigné, et mon autre passion pour l'histoire contemporaine en général, on va dire que ces deux éléments sont juxtaposés, m'ont amené ces derniers temps, notamment sur mes derniers ouvrages, à vouloir parler d'histoire du sport de façon générale et sur les périodes concernées, c'est-à-dire sur cette première moitié du XXe siècle, en fait.
0: Très bien. Et donc, votre livre paraît donc chez la maison d'édition du Felin. Pourquoi avez-vous choisi cette maison en particulier? Est-ce que vous avez une ligne éditoriale qui vous a été donnée ou ça a été assez libre de votre côté?
1: Alors, le choix d'un éditeur, c'est toujours, et tout auteur qui m'entendra comprendra un petit peu mon discours. C'est l'éditeur qui vous choisit, c'est pas vous qui choisissez, même si au départ, au préalable, bien évidemment, vous faites des choix de maison d'édition. Alors, son précédent ouvrage qui était consacré à des footballeurs qui ont œuvré et fait les beaux jours de leur village d'annexion pendant la Deuxième Guerre mondiale. J'ai travaillé avec la Geste Édition, qui est un bel éditeur, mais qui a plus une connotation régionale, on va dire. Alors que, effectivement, sur mon dernier ouvrage, donc sur les éclaireuses, donc qui est vraiment une histoire qui va parler de façon plus large, c'est-à-dire qu'on va vraiment parler des pionnières du sport de façon générale, et donc on est moins sur un côté régional. Je me suis adressé à des maisons d'édition un peu plus importantes. Felin, c'est un coup de poker, parce que pour tout vous dire, Felin éditeur, c'est quand même un éditeur assez historique, sans mauvais jeu de mots, et qui a vraiment une ligne éditoriale qui est vraiment basée sur les sciences humaines, c'est-à-dire sur les essais, et sur des ouvrages un peu plus techniques, avec une très petite ligne éditoriale consacrée aux fictions. Et c'est vrai que quand Stéphane Goulot, le directeur maison d'édition, m'a contacté pour me parler de mon travail, et qui m'a expliqué que justement il faisait une petite, entre guillemets, incartade à ses habitudes de ligne éditoriale, c'est vrai que pour moi c'était vraiment un grand plaisir, et puis un honneur tout simplement de pouvoir travailler pour un éditeur aussi prestigieux. Et dans ce cadre de fiction, donc, comme vous l'aurez compris, fiction, mais avec bien évidemment tout un récit qui est basé sur une ligne historiographique qui est quand même rigoureuse et qui est en accord avec les événements tels qu'ils se sont passés. La partie fictive, comme vous l'aurez comprise, étant celle des personnages tels que je vais les décortiquer, les amener auprès des lecteurs.
0: Exactement. Donc, Les éclaireuses, comme vous l'avez dit, ça raconte l'histoire des pionnières du sport féminin en France, et plus particulièrement donc, du football, une ode à ces femmes donc, de diverses classes sociales. Qu'est-ce qui vous a inspiré cette histoire? Et est-ce une envie de combler un manque dans la littérature sportive en particulier ou non?
1: Plusieurs questions qui sont très bonnes et très justes, qui en fait se complètent. Donc le point de départ, tout simplement, c'est une de mes habitudes, on va dire, quotidiennes. C'est celle, comme tout à chacun, on a tous, je pense, des rythmes de vie assez élevé, rigoureux, et moi le premier. Et c'est vrai que sur les temps libres que j'ai, c'est-à-dire sur les trajets de travail ou sur les jours de repos, j'essaye de me nourrir d'un maximum de petits podcasts quand j'ai pas le temps de lire forcément, ou pas l'énergie, parce qu'il faut aussi des fois un peu plus d'énergie. Et c'est dans le cadre de l'écoute d'un de ces podcasts qui parlait justement de la création du Féminin Sport, qui est le premier club omnisport féminin dont je parle dans l'ouvrage. C'est donc en entendant l'histoire de la création du Féminin Sport, la première fois que j'entendais parler d'Alice Mia, de toutes ces personnes qui aujourd'hui parlent le plus, dont votre précédente intervenante Aurélie Bresson a parlé, c'est vrai que ces personnages, alors on va dire que cette écoute remonte il y a 3 ans à peu près en arrière, ils parlaient pas à grand monde, c'est vraiment les Jeux Olympiques qui ont permis de les mettre un petit peu en avant. Et donc je me suis rendu compte en fait en me penchant sur les questions des pionnières du sport en France, de femmes très inspirantes, en m'étant penché sur leur destinée, sur leur parcours, je me suis rendu compte effectivement qu'au niveau de l'écriture, il existait des choses, qu'il existait beaucoup de choses, que beaucoup de, effectivement, de sociologues ou de spécialistes de la question ont publié et continuent de publier des choses très intéressantes. Mais c'est vrai que sur la partie qui, moi, m'intéresse en tant que romancier, il n'y avait pas d'écrit existant en la matière. Donnée qui m'a été confirmée par Béatrice Barbus, qui est l'autrice de la préface, que je remercie d'ailleurs en ligne pour le que je profite de l'occasion, et qui donc, de son œil de grande experte hein, de l'histoire du sport, de sociologue engagé, a confirmé qu'il n'y avait pas d'écrit en la matière existant. Donc, on va dire que c'était en plus de cela l'occasion d'amener une sorte de petite première, même si bien évidemment je ne suis pas le seul à écrire sur ces questions-là, mais on va dire que de façon romancée, c'est un petit peu, on va dire, plutôt inédit.
0: Inédit, oui, effectivement, parce que ça mêle un peu la fiction et le récit historique. Voilà. Donc votre roman, il aborde des thèmes forts, la solidarité, l'émancipation, la mixité, avec les obstacles que rencontrent les sportives, donc Thérèse Brûlé et d'autres. Comment avez-vous travaillé ces aspects et qu'est-ce que vous vouliez transmettre avant tout à travers vos personnages ?
1: Disons que, effectivement, comme vous l'avez dit, la base de départ, et c'est là, c'est ce qui est intéressant chez ces éclaireuses, hein, en tout cas je les ai nommées comme ça, ces pionnières, c'est qu'en fait il y a tout à faire dès le départ et qu'on est vraiment dans une société, comme tout le monde le sait à peu près, avec un patriarcat très prononcé, avec une société masculine vraiment de façon très pesante et oppressante, pour les femmes en tout cas qui veulent un petit peu sortir de ces carcans et s'affranchir un peu tout cela. Voilà, pour situer un peu le caractère historique. Donc on est vraiment sur une poignée de femmes, jeunes et moins jeunes, qui vont vraiment avoir envie tout simplement de pouvoir s'exprimer autrement que dans le rôle domestique auquel elles sont cantonnées, en espérant tout simplement pouvoir disposer librement de leur corps. Donc c'est des choses qui aujourd'hui paraissent plus ou moins normales, on va dire, mais qui à l'époque dont on parle pouvaient paraître tout simplement décalées de la société telle qu'elle était. Ce sont des femmes donc qui sont battues pour toutes ces choses-là, et dont les parcours tout simplement est admirable, puisque déjà il a fallu déjà créer une première association sportive. Et le petit clin d'œil, c'est qu'à l'origine, cette première association sportive féminine qui est créée donc à Paris en 1912, le Féminin Sport, parmi les investigateurs de ce club Omnisport, il y a monsieur Pierre Pessé, qui est aussi important de nommer, qui est des fondateurs du club, comme quoi il y avait aussi des hommes qui étaient aussi en marge de la majorité, qui était un ancien très grand champion de gymnastique, médaillé des Jeux mondiaux, des Jeux olympiques de l'époque, et qui a donc activé, qui a œuvré activement pour justement la création de ce sport. Et c'est donc dans la foulée de cette première graine qui a été semée que ces femmes ont progressivement été amenées finalement à grappiller, alors très progressivement au début, des bouts de terrain. Qu'est-ce que ça vient grappiller des bouts de terrain ? C'est trouver un local qui accepte qu'elle puisse pratiquer la gymnastique ou des sports conventionnellement plus ou moins tolérés à l'époque. On est encore loin de l'athlétisme ou du football. Hein. Mmh. Donc il y a un accélérateur dont je parle quand même dans le livre assez régulièrement et qui est important de souligner. Et c'est celui effectivement de la Grande Guerre, de la Première Guerre mondiale, qui en 14, du fait de la sollicitation des femmes sur tous les fronts, en tout cas sur les fronts arrière, auxquels les autorités d'alors, hein, le président d'alors René Viviani et les autorités, ont quand même demandé aux femmes de prendre le relais des hommes qui sont partis sur les fronts, de prendre leur place dans les usines, dans les champs, dans tous les secteurs d'activité. Et je pense que cette émulation, enfin je pense, et puis ça a été aussi déjà dit dans les écrits, cette émulation l'a créé quelque part une forme de prise de conscience chez un certain nombre de femmes, qui se sont rendus compte qu'elles étaient tout à fait autant capables que leurs homologues masculins, des fois même mieux, que prendre le relais. Et donc, cette émulation a aussi permis, finalement, d'accélérer un petit peu cette prise de conscience et d'amener ces femmes à vouloir peut-être encore plus revendiquer leurs droits à simplement pratiquer une activité sportive, c'est-à-dire courir, sauter, pouvoir s'affronter avec des règles codifiées. Et donc, c'est fort de ces constats-là que ces femmes-là ont profité et de cette émulation, et je dirais aussi du fait que les hommes avaient peut-être d'autres chats à fouetter, bien évidemment, avec des sujets autrement plus dramatiques. Mmh. Et donc, on va dire que c'est pas profiter de la situation, mais on va dire que finalement, le meilleur des uns a fait le bonheur des autres, parce que bon, le contexte est quand même particulièrement dramatique. Oui. On va dire que malgré tout, ils ont joué le jeu au moment où il fallait le jouer.
2: Et puis peut-être un refus de revenir à ce qu'il y avait avant, quoi.
1: Exactement. Tout à fait, tout à fait. Et d'où le premier match de football féminin qui se déroule en 77, et finalement, effectivement, on en parle. Et c'était pour moi le déclencheur, c'est justement d'avoir entendu que ce premier match de football féminin officiel, on va dire, se déroule en 77 en pleine Grande Guerre. C'est là où je me suis posé un maximum de questions. Et j'ai voulu comprendre les tenants, les aboutissants qui en est à tout ça, en fait.
0: Très bien. Donc, comme vous l'avez dit, votre roman se déroule dans une période après la Grande Guerre, du coup. Les femmes revendiquent donc de nouveaux droits, mais on observe aussi un retour à l'ordre traditionnel, où les mouvements féministes restent souvent centrés sur les préoccupations des femmes blanches, laissant de côté les femmes dites racisées ou issues de minorités de genre. Est-ce que vous êtes posé la question de l'invisibilisation de ces femmes dans les luttes pour l'émancipation à cette période, ou pas du tout ?
1: Vous parlez de la période d'après-guerre, c'est ça ?
0: Oui.
1: Ouais, sur la visibilisation des femmes sur la période d'après-guerre. Donc moi, je me suis plus penché sur le côté, effectivement. Alors, je distingue un peu, même si j'en parle, par exemple, j'aborde Hélène Brion, que, d'un point de vue fictif, j'ai amené à, en tant que spectatrice du premier match de football féminin, pour qu'un échange se crée entre Hélène Brion, Thérèse Brun, mon personnage principal, et aussi Alice Mia.
0: Yes.
1: Parce que je pense qu'effectivement, et c'est une question qui m'avait déjà été posée, le point commun entre le féminisme et puis le militantisme, on va dire, sportif, où effectivement la donne de départ est pas la même, puisque en féminisme on est quand même plus sur l'aspiration à du droit civique, hein, du droit de vote tout simplement, là où effectivement dans le cadre du sport, ces jeunes femmes à la base, elles aspiraient plus modestement entre guillemets à s'exprimer librement avec leur corps et à s'affronter sur des terrains codifiés, comme j'ai déjà dit. Malgré tout, on l'aura bien compris, il y a quand même des points communs qui sont là. Il y a aussi des parallèles, des symboliques qui font que finalement leur combat était pas très loin de ceux des féministes, peut-être moins engagés sur certains fronts, un peu moins dangereux, parce que c'est vrai qu'après on sait que les féministes engagées ont eu plus, on va dire, de problèmes avec les autorités et avec le retour en force, comme vous le dites, des hommes tout-puissants. Et donc pour revenir à votre question sur l'invisibilisation, je considère en tout cas dans le cadre du roman des thématiques abordées, pour moi elle arrive plus après, au moment des années 30. Puisque les années 20, en fait, c'est un petit peu l'acmé hein, de ce sport féminin, puisque les années 20, c'est vraiment, ce sont les années où Alice Mia, finalement, ben, devient vraiment le pendant féminin des Pierre de Coubertin, on réussit à organiser les premiers Jeux mondiaux féminins, donc à Paris, encore une fois, en 1922, à organiser la première FSFS, Fédération Sportive Féminine, et tout un ensemble d'organisations de structuration qui permettent aux femmes véritablement de s'exprimer à peu près librement, on n'est pas du tout effectivement sur ce qu'on pourrait entendre aujourd'hui, mais vraiment avec de grandes avancées. Et pour revenir à l'invisibilisation, effectivement, moi je me suis plus posé les questions à partir des années 30, où malheureusement, la montée des nationalismes et des populismes a amené finalement bah, le sport féminin à s'éteindre. Et justement, ces destinées admirables comme bah, justement Alice Mia, finalement, bah, à partir dans un anonymat le plus complet, et finalement à disparaître tout court avant de réapparaître, avant que le sport féminin réapparaisse bien, bien, bien plus tard après.
0: D'accord, très bien. Bah, merci beaucoup Laurent pour cet échange et pour le livre. Donc vous pouvez retrouver aux éditions du Felin et je remercie l'édition de m'avoir envoyé le livre qui était très facile à lire.
1: C'est moi qui vous remercie. Merci pour votre intérêt et puis pour aborder toutes ces thématiques dans le cadre de vos émissions. C'était un vrai plaisir.
0: Ouais, y a pas de souci. Bah, merci bien. On va passer à une petite pause musicale.

0: Pretty Woman de Nene Cherry.
1: Et oui, c'est ça, donc un hymne à la force, à la liberté des femmes. Donc maintenant, c'est l'heure de la chronique de Cesse.
0: C'est l'heure de la chronique BD. Oh, on aurait pu mettre le générique, j'ai oublié, tant pis. Les aficionados, aficionadas, vous le chantez dans votre tête, s'il vous plaît. Et on va parler maintenant de La Saison des Roses de Chloé Vary. Dès les premières pages, on découvre Barbara et ses copines en train de faire les magasins en zone commerciale. Elles ne regardent pas n'importe quelle fringue. Elles bavent devant des Air City et des crampons qu'elles seront bien incapables de se payer. Car Barbara et ses copines sont les membres d'une équipe de foot que l'on verra en action sur le terrain de la page 8. Les corps en mouvement, la cohésion d'une équipe, Chloé Vary a tout donné pour nous les donner à voir sous le trait figé de ses feutres aux couleurs vives. Ligne oblique pour faire ressentir la vitesse, une joueuse qui s'élance, suivie d'un gros plan sur son regard déterminé, puis une vue resserrée sur le ballon dompté par un pied assuré. Vue d'ensemble sur une équipe prise d'un mélan, Barbara récupère le ballon, et la dernière case de la page la met en scène sur un fond jaune, hors du temps, hors du lieu, son pied en hors champ. Page suivante, la case prend toute la largeur, nous montrant le filet déformé par le ballon qui atteint les buts. Cri de victoire, embrassade, quelle belle équipe! Il s'agit des Roses de Rossini, équipe fictive de l'imaginaire ville de Rossigny-sur-Seine. Côté autrice, c'est en MJC de banlieue parisienne que Chloé Vary a investi le médium BD avant d'intégrer une formation post-bac en illustration. En 2021, elle raconte en interview à Planète BD.
1: Je crois que j'avais envie de parler d'une jeune Française qui évolue dans un environnement urbain et de ce que cela provoque chez elle comme questionnement identitaire et la confrontation au monde des adultes et au fait que toi, tu as tes idéaux en tant que jeune femme et tu as la société. La passion du football, c'est quelque chose que j'avais vraiment laissé de côté et je m'interdisais de pouvoir l'exploiter. J'ai toujours été hyper supportrice, mais je ne m'étais jamais projetée sur le terrain. J'ai laissé le foot entre parenthèses et puis il y a eu une sorte de réveil corporel où tu te dis que tu as envie de faire quelque chose de ton corps. Pourquoi ne pas renouer avec cette passion d'enfance? Ça a mijoté dans ma tête et Barbara est devenue une jeune footballeuse et Savigny est devenue Rossini. Et voilà.
0: Barbara est donc la capitaine des Roses de Rossini, section féminine du club de foot qu'elle a monté il y a 5 ans avec son coach Esteban, ancien joueur qui, comme tant d'autres, a dû renoncer à sa carrière sportive pro suite à des blessures irrémédiables. Et au bout de 5 années, ça y est, l'équipe est prête, son objectif est clair, la qualification pour le championnat national féminin U19. Seulement voilà, Chantal, directrice du club, prend à part Esteban alors que l'équipe va fêter son 4-0 chez Jawad. Pendant que les filles savourent kebab et victoire, le coach avale une amère pilule que l'on ne découvrira à travers les yeux de Barbara que des dizaines de pages plus loin. En raison des coupes budgétaires, le club n'inscrira pas les filles, réservant ses fonds à l'inscription de l'équipe masculine. Mais hé, c'est pour le bien du club, hein, et elles peuvent continuer à s'entraîner quand même. Le seum est immense. D'autant plus que sur les pages précédant ce moment fatidique, on a bien eu le temps de voir la différence d'investissement des joueurs et des joueuses. Une des répliques qui l'incarne le plus, c'est Bilal qui dit à Barbara « C'est qu'un sport, de toute façon. » La suite du récit, je vous laisse la découvrir, même s'il vous est peut-être plus déjà familier, puisque la BD a bénéficié d'un accueil critique et médiatique très élogieux. Cette BD, plaçant l'émancipation féminine au centre du terrain de foot de banlieue, a reçu de nombreux prix, parmi lesquels on peut citer le prix du public France Télévisions du FIBD d'Angoulême en 2020, ce qui lui aura mis un sacré coup de projecteur. Depuis la saison des Roses, Chloé Vary a repris le décor de Rossigny-sur-Seine dans un album sorti en 2023 chez Fleudl, maison d'édition imprononçable mais on l'aime pour ça. La BD s'intitule Rossigny Zoo. Ce n'est pas une suite ni un épilogue, mais un retour à la banlieue pour revenir sur des thématiques qui se dessinaient déjà dans la saison des Roses. On laisse Barbara et ses partenaires footballeuses au vestiaire et l'on suit cette fois quatre amies d'enfance à la croisée des chemins, alors que l'adolescence est en passe de s'achever. Je vais pas vous mentir, j'ai pas encore lu cette BD, mais la quatrième de couverture fait sacrément envie.
2: Vous allez danser où, maintenant que vous n'avez plus de salle?
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4: Après Saison des Roses, prix du public Festival d'Angoulême 2020, Chloé Vary revient à Rossigny-sur-Seine pour suivre quatre amis d'enfance à la croisée des chemins face à leur vie d'adulte. Comment quitter la famille et tracer sa route sans trop renier ses idéaux? Leurs trajectoires sont percutées par la politique de la mairie, qui démolit des espaces familiers pour en reconstruire des fonctionnels et plus rentables. Y aura-t-il encore après ça des zones sauvages, pour le hip-hop et pour tout le reste?
0: Pour en revenir au foot féminin et conclure cette chronique, sachez que Chloé Vary n'est pas revenue au foot qu'en dessin. Là où l'ado était resté avec ses mangas et en club dessin, l'adulte a rejoint le FC Wissous Féminine. Bravo à elle pour avoir trouvé sa place sur le terrain.

0: c'était NASA. Pourquoi ce choix de musique ?
1: Eh bien, parce que c'est une des, si ce n'est la chanson qui est citée dans l'album La Saison des Roses, musique que Barbara écoute dans son baladeur MP3 avant d'aller apprendre de sombres nouvelles au club de foot. Donc c'est un peu
2: la joie avant
1: la douche froide, quoi.
2: Oh waouh. Donc c'était une touche un peu d'énergie, parce que NASA c'est aussi un chanteur que j'aime bien, donc on voit qu'il a le punch. Donc est-ce que vous avez des recommandations à faire à nos auditeurs et auditrices ?
1: Bah, moi je peux commencer en vous parlant de Link of Her Own, qui est une série qui a malheureusement été annulée mais dont la saison est disponible et est très très chouette sur Amazon Prime, où l'on suit du coup les aventures d'une ligue féminine aux États-Unis pendant la période de la Seconde Guerre mondiale. Donc bah, comme les mecs sont partis faire la guerre, faut quand même occuper ceux qui sont restés au pays, donc on fait du baseball avec des femmes parce que c'est elles qui sont disponibles. Et par rapport à la question que tu posais, Marilyn, sur la place des femmes racisées, et bah, on suit justement la trajectoire d'une femme racisée qui se fait têche de la ligue, parce que déjà qu'on fait jouer des femmes, on ne va pas en plus faire jouer une noire, mais ça ne l'empêche pas de la suivre, de voir comment elle lutte pour trouver une place dans le sport, parmi les femmes, parmi les hommes noirs, parce que forcément, il y a cette question de la misogynie noire qui est traitée à travers ce personnage-là. Et du coup, elle se retrouve plus à pratiquer dans les ligues pro, au sens où... dans l'usine, les mecs ont monté une équipe de baseball et elle est tellement forte qu'elle s'impose dans cette équipe-là.
2: Ok, donc tu m'as dit que c'était sur quelle plateforme ?
1: Prime. Okay. Désolée de donner des sous à Jeff Bezos, mais voilà.
2: Ensuite, d'autres recommandations ?
1: On peut parler de la Maison de la Poésie qui a son AG du coup dès demain, je crois que c'est à partir de 19h. Vous attendez pas à une réunion interminable et chiante, c'est plus un moment de convivialité. J'ai entendu parler d'un buffet, et puis je sais pas si vous avez été à la Maison de la Poésie autour de la table, mais c'est quand même un cadre qui est hyper convivial, hyper sympa, au bord de l'eau des prairies, non pas des prairies Saint-Martin, mais au long du canal Saint-Martin.
2: D'accord.
1: Apparemment les framboisiers sont chargés, donc c'est l'occasion de les picorer. Et sinon, bah, y a le 29 juin, la Maison de la Poésie prête son local à Dear Queer, Laguinerie et Ephéméras, qui font une soirée pour le lancement du coup d'un numéro d'Ephéméras. Donc apparemment, gros programme de lecture performée et de DJ set. J'ai pas compris le nom des artistes parce que, pardon, la police, elle est très stylée, mais moi, j'ai pas réussi à lire, donc pardon. Mais allez checker ça, ça promet d'être super.
2: Très bien. D'autres réflexions, avis sur ce qu'on a dit aujourd'hui ? Pas spécialement.
3: Non, justement, moi je cherche des recommandations, j'en trouve pas forcément, et je me dis bah, c'est ouf quand même que j'ai jamais lu de livre où là je pense, enfin il n'y a aucune série ou film qui me vient trop en tête sur le sport féminin.

0: Voilà, donc en vrai, effectivement, je suis d'accord avec toi, il y a un manque de représentation de ces œuvres, mais si on cherche bien, on peut en trouver.
1: Ok, donc c'est peut-être mon biais aussi qui juste, ou mon Netflix qui ne me propose pas ça. Bah, j'ai plus Netflix.
0: Peut-être.
2: Mais... Bah, il y a aussi le fait que, moi en tout cas, j'attire plus ces œuvres à travers le prisme féministe. Donc par exemple, La Saison des Roses, j'ai lu parce que c'était la BD d'une meuf sur des meufs stylées, etc. Que ça m'a été vendu comme ça, comme un ouvrage d'émancipation féminine. Et sinon, les autres exemples que j'avais de figures sportives féminines, c'est les portraits des culottés. Donc je pense notamment à Catherine Switzer, qui est la marathonienne qui s'est inscrite sans dire qu'elle était une femme. Et quand le mec qui organisait la course a vu qu'elle courait et que c'était une meuf, s'est jeté dans la foule pour lui arracher son maillot. Donc c'est plus ces figures-là que je vais avoir en tête. Mais du coup, ce n'est pas des récits qui me parviennent parce que ce sont des récits de sport.
0: Exactement. C'est vrai que la question du sport féminin, elle est beaucoup aussi militante parce que bon, malgré elles doivent avoir ce combat constant, parce qu'on est constamment remis en question. Donc effectivement, c'est un peu une niche, comme le disait Aurélie en début d'émission. Moi, les sportifs, effectivement, je l'ai découvert, je ne sais même plus, je pourrais même plus vous dire comment je l'ai découvert. Je crois que c'était peut-être pendant une recherche de présentation. Parce qu'en fait, tous mes exposés que je fais à l'école, ils sont forcément axés sur une question de sociale. Donc voilà. Donc ça va être la fin de l'émission. Donc comme ça, l'année 2025 s'annonce assez riche en événements sportifs, surtout cet été, avec l'Euro de basket, de foot, ainsi que la Coupe du Monde de rugby, avec une couverture médiatique accessible, puisque vous pouvez tout voir sur TF1. Ils ont présenté un dispositif en mode oui, c'est la grande cause cette année, il faut qu'on fasse mieux. Donc effectivement, on va voir ce qu'il en est. Merci à nos invités, à toute l'équipe autour de moi au studio, à vos auditrices et auditeurs pour votre fidélité. Continuez à lire, à jouer, à rêver, à soutenir le sport féminin sous toutes ses formes. Très belle soirée à vous.
1: Ciao, ciao.
0: Merci.
1: Salut.

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Mais quand même, une minute de silence pour tous les nazis morts, s'il vous plaît. Non, je déconne. Foutez-moi une minute de bordel pour ces grosses merdes.

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